93.5 FM, bonjour et bon réveil matinal, debout là-dedans, bienvenue dans la grande matinale, votre émission qui réveille votre énergie, qui rechauffe votre cœur et qui éclaire vos pensées. Bonjour et bon réveil matinal à tous ceux qui nous écoutent depuis l'international, je pense comme ça, Eli depuis Miami, Aïva depuis Dakar et à tous ceux qui sont connectés sur la www.gavonews.com.

Bonjour comme ça, Libreville, Panama, Mounana, Mekambo, Franceville, Oyem, Port Gentil. Bonjour et bon vin matinal comme ça. Mimvol, Chibanga, Mouila, je l'ai dit. Hein, qui a Zolende, bonjour. Aïbondi, bonjour. À tout le Gabon, 9 provinces du pays. Bonjour et bon vin matinal.

0: Vous êtes bien comme ça sur la 93.5 FM, sur notre site www.gabonews.com. Et le 070 21 91 16 est là pour vous permettre ce matin d'être avec nous.
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0: Pensée spéciale ce matin à ceux qui sont déjà debout au travail, aux chauffeurs, chauffeuses, aux commerçants, commerçantes, aux courageux, courageuses de la première heure. Bonjour comme ça aux mamans battantes, aux papas présents, aux familles qui accueillent la vie. Bonjour et bon veille matinale. On pense également aux familles en deuil. Hein, que l'esprit de consolation soit avec vous. Aux malades, bah, courage, on pense à vous. Hein, à ceux qui cherchent un emploi, ne lâchez rien. À ceux qui souffrent en silence, vous n'êtes pas seul sur la 93.5 FM. Nous sommes avec vous. Et oui, aux papas démissionnaires et aux mamans démissionnaires, bonjour, hein, la vie vous regarde. Et nous également sur la 93.5 FM, on vous regarde. Bonjour la République gabonaise, bonjour la justice gabonaise, et bonjour à toi qui nous écoute chaque jour, chaque matin, chaque soir, qui n'appelle jamais, qui n'écrit jamais, mais qui est toujours connecté. Bonjour et bon réveil matinal.

0676 31 91 16, c'est le numéro de téléphone pour être avec nous ce matin. Bonjour comme ça Yves Blessing, à la Haute Valienne, la prophétesse, notre Gigette. Bonjour comme ça Maestro Marley. Bonjour également à Tantine Nati, la précieuse de l'Éternel. Bonjour encore à vous, auditeurs, auditrices de la 93.5 FM.

0: Bonjour et bon réveil matinal comme ça, monsieur Jean-Félix, notre bel étalon de la 93.5 FM. Bonjour à monsieur Ndong, notre francophone. Bonjour à monsieur Lambert, Ndomando Malom Selom. Bonjour à monsieur Simon. Bonjour à monsieur Jean-Narcisse de Milancy, président Saga. Bonjour et bon réveil matinal à monsieur Guy Desplanche. Bonjour et bon réveil matinal à monsieur Luc, à monsieur Jean-Claude, voilà. Bonjour à monsieur Michel, à monsieur Igor. Bonjour et bon réveil matinal comme ça à monsieur Mimi Kumba. Bonjour et bon réveil matinal au TG161 au plus jeune. Bon réveil matinal. Bonjour et bon réveil matinal comme ça au petit Pasco, au petit Michogo. Bonjour et bon réveil matinal à monsieur Mawangs, à longue réflexion. Bonjour. Monsieur JB, monsieur Patrick Laurent, bonjour à vous et bon réveil matinal. Monsieur Rinaldi, papa Diallo, bonjour, bon réveil matinal. L'auditeur qui ne rate jamais son émission, bonjour et bon réveil matinal. L'auditeur silencieux, bonjour, bon réveil matinal. Bonjour également comme ça à monsieur Obam le Nordiste. Je pense également à monsieur Badjo Abessolo, Jojo, Johnny le Piano, bonjour, bon réveil matinal. Bonjour et bon réveil matinal encore à qui? Bonjour et bon réveil matinal comme ça à monsieur la voix de la Noya. Bonjour et bon réveil matinal au duc de Ndende. Bonjour et bon réveil matinal à monsieur Yannick. À monsieur Steven du PK11. Bonjour et bon réveil matinal. Monsieur Dao, bonjour Nangadef. Bonjour comme c'est également à madame Ivy la toute douce. Bonjour à la Remedel Oro, maman la fidèle auditrice. Bonjour à Miss Anaël, Miss Anaïs, excusez-moi, Miss MP, Miss Andrea, Miss Cyrielle, madame Marie-Renée, bonjour. Bonjour et bon réveil matinal comme c'est également à madame Mireille, madame Aline, madame Kali, Karine. Ah, oh, qu'est-ce que j'ai avec ma langue ce matin. Bonjour et bon réveil matinal. Ah oui, c'est pas parce qu'hier je n'étais pas là. C'est sûrement à cause de ça qu'il y a beaucoup qui m'en veulent là, ils ont des petits cœur là, ils disent non, comme ta langue va foucher aujourd'hui quand même. Bonjour et bon réveil matinal encore à qui que j'ai pas salué, voilà, Tantine Fleur, bonjour, bon réveil matinal. Bonjour également comme ça à Sarah et sa sœur, madame C, bonjour, bon réveil matinal. Madame Meliva, madame Inia, bonjour, ça va bien. Bonjour et bon réveil matinal également à qui? Bah monsieur Stan, voilà. C'est 066 21 91 16, c'est le numéro de téléphone pour être avec nous ce matin. Totinati, bonjour.
1: Bonjour à toi, Miss Koulou Kafi. Merci de nous revenir en pleine forme et toujours avec ce bunch. Merci déjà de commencer, d'essayer, de donner, d'apporter encore un peu de lumière, un peu d'énergie dans les vies de ces hommes et ces femmes qui nous écoutent ce matin, connectés sur Gabon News FM, la 93.5. Bon réveil matinal à tous et à toutes. Vous l'avez bien compris, c'est la grande matinale qui fait son entrée chez vous. C'est pour pouvoir vous booster, vous réveiller et vous donner encore plein d'énergie pour commencer cette belle et agréable journée qui est déjà ensoleillée, car le soleil est haut dans le ciel et ses rayons nécessiteront sûrement de venir encore vous éclairer, vous donner plus de chaleur que vous en avez besoin. Le 066 21 91 16, c'est bien notre numéro de téléphone. Toute l'équipe au tout complet, Marley déjà au platine, ainsi que la DJ et Miss Kloé Café, Tatanati continue aussi d'être là au micro. C'est pour pouvoir nous interéchanger, pouvoir partager aussi et pouvoir donner des dédicaces, des salutations. Pourquoi pas souhaiter aussi un joyeux anniversaire à quelqu'un qui vous est cher. Oui, nous continuons sur cette même lancée. On va souhaiter un bon réveil matinal à toutes les autorités gabonaises, au président de la République et toute sa charmante équipe qui l'accompagne dans sa feuille de route. Bon réveil matinal aussi à toutes les merveilleuses femmes. Oui, n'oublions pas que lundi, dimanche dernier, autant pour moi, c'était la fête de mère. On va pas cesser qu'à maman de pouvoir vous souhaiter une bonne fête. Vous n'étiez peut-être pas là hier. Bonne fête maman, bonne fête à toutes ces mamans qui ont porté, qui ont élevé, qui ont éduqué, qui ont même transmis la connaissance ou qui accordent certaines valeurs à la jeunesse que nous sommes. Bon, nous sommes déjà aussi maman. Merci de nous avoir déjà apporté. C'est quelque chose que nous connaissons et que nous transmettons aussi à nos enfants. Bon réveil matinal à vous, à la Remedel Oro, à Ivy. Bon réveil matinal aussi à maman Marie du côté des Panas, madame Wanga Josin du côté du PK27. Un bon réveil matinal aussi à Madame Marceline du côté de Nzanyon, Madame Georgina du côté de Nzanyon, bon réveil matinal. À Nina Sandrine du côté d'Ontoum, bon réveil matinal. À Charlize du côté du PK 27, à Esther aussi de ce côté, à Leslie, à Sandy du côté d'Onkembo, bon réveil matinal. À Blanchard, à Martial, ah oui, comment allez-vous ce matin? Bon réveil matinal aussi à Monsieur Pierre, c'est toujours du côté de Panin, du côté du Bondi aussi. On n'a pas oublié de vous omettre, de vous saluer, de vous souhaiter un bon réveil matinal et vous dire que le 066 21 91 11-16, nous avons déjà un auditeur au bout du fil. On va pouvoir le recevoir si la régie est fin prêt. Mais nous, nous allons saluer aussi toutes ces mamans dévouées, que ce soit l'activité que vous faites aujourd'hui. Bon réveil matin.
0: Oui, bonjour également, pasteur du chocolat noir de la Bouinguédi. Pardon, j'avais oublié là. Auditeur au bout du fil. Allô.
2: Quelle énergie.
1: Ah.
2: Bonjour à vous.
0: Bonjour, monsieur Ndang. Bon réveil matinal.
2: Merci beaucoup. Mm-hmm. Bonjour à monsieur Diallo. Il déclenche, bonjour. Jean-Félix, bonjour. Monsieur Étoile, bonjour. Monsieur Jean-Claude, bonjour. Bonjour deux fois, bonjour trois fois. Bonjour à John Indien. Bonjour à Simon. Et au boulot déjà. Bonjour aux plus jeunes, bonjour à TG161, à l'homme de la très longue réflexion, bonjour à Madame Karine, Madame Mireille, Madame Ali, Madame Chantal, bonjour à vous, bonjour à tous les autres, je pense que vous avez fait le tour. Hein. Donc, bonjour à tous ceux qui ont été salués par Mathieu et Verena. Bonjour à vous.
1: Bonjour à vous.
2: Sinon, bah, bonne matinée déjà. Pour tous, et puis je viens demander une chanson pour Monsieur Diallo, pour Jean-Félix, et le titre c'est Malandi.
1: Mamandi.
2: C'est Malandi, L-A-L-A-N-D-I, et l'auteur c'est Echo Roosevelt.
1: Echo
2: Roosevelt, Roosevelt comme président,
1: le président
2: Roosevelt,
1: oui.
2: Des États-Unis.
1: Oui, okay.
2: Voilà. La version d'origine, de préférence.
1: D'accord. Voilà.
2: Sinon, ben, quoi d'autre? Bon, moi, je vais bien. J'ai bien bon verre citronné, bon verre de jus de citron avec du miel.
1: Waouh.
2: Moi aussi, j'ai la pêche.
1: Et la petite grâce.
0: C'est très bien de l'entendre ce matin.
2: J'ai écouté comment Nati mordait le micro. Oh! Voilà, c'est d'y aller. Ça sonnait. Et je me disais, allez, il va pas en finir. Bon, Verena, c'est pareil. Tu n'étais pas là hier, Verena.
0: Oui, oui.
1: Elle avait un petit bobo, mais sinon ça va.
2: J'ai compris pourquoi est-ce que tu es arrivé sur les chapeaux de roue comme ça aussi.
1: Donc, elle a pris l'élan.
2: N'est-ce pas?
1: Oui.
2: Yves Blessing, bonjour. Bonjour à Patrick Charfery. Bonjour aux autorités de la République. Sans distinction. Bonjour à tous. Bonjour aux forces de l'ordre. Bonjour à toutes les provinces du pays, en espérant que la bienveillance et la justice seront au cœur de tous nos actes, de nos pensées et de tout ce que nous aurons à initier en ce jour, en cette semaine, ce mois-ci, et pourquoi pas pour le reste de l'année.
1: Ah oui.
2: Allez, à plus tard.
0: À plus tard, monsieur Ndang, restez à l'écoute. Le 066 21 91 16, c'est le numéro de téléphone pour être avec nous ce matin. On vous attend, en fait, comme monsieur Ndang ce matin. Appelez-nous ou envoyez un message pour dire bonjour, pour dire comment vous avez dormi, comment vous êtes levé ce matin. Voilà. Oui. On vous attend.
1: On vous attend, c'est bien sûr le www.gabonews.com aussi, www.gabonews.com. Vous pouvez aussi nous joindre de ce côté-là sur l'honnête. On monte en musique déjà et on

0: 0-70-51-91-16. Au bout du fil. Allô.
1: Oui, allô. Bonjour, couleur Miss Café.
0: Bonjour, monsieur Simon. Bon réveil matinal.
1: Mais ça a bien dormi aujourd'hui.
0: Ah, comment ça, c'est la bonne humeur, c'est la grande matinale.
1: Déjà, c'est la bonne matinale. Ça, c'est quoi, là?
0: Allô? On a du mal à vous entendre, monsieur Simon. Il y a un petit bruit.
1: Tu étais avec ton père, monsieur l'enfer au ciel.
0: Ouais, peut-être bien, oui. Je viens à peine de descendre comme ça.
1: Bonne matinale à vous.
0: Merci, monsieur Simon.
1: Madame Nathalie est là?
0: Elle est bien là.
2: Je suis là.
1: Ok, bonne matinale à elle.
2: Merci encore à vous, monsieur Simon, à vous aussi.
1: Voilà. D'accord, mais pour te voir, il faut faire comment là? On t'a écouté plus, c'est rien que la voix seulement, pour te voir, c'est difficile.
2: Ah, mais ce que là, t'as fait.
1: Ou bien, votre père vous défend.
0: Ah, esprit comme monsieur Lambert.
1: Mais là, votre père, il est fort. Il défend même les enfants. Doucement. Hein? Pourquoi il défend les enfants?
2: Il nous protège. Le devoir est risqué. Le devoir est risqué.
1: Voilà, je le dis à bonne matinée déjà à votre père, monsieur Lambert. L'homme, c'est l'homme. Bonne matinée à lui. Monsieur Yves, il est là?
2: Il n'a pas encore porté le casque.
0: Il n'a pas mis le casque.
1: Monsieur Yves, bonne matinale à lui. Bonne matinale, monsieur, donc j'ai entendu tout à l'heure, là.
2: Oh oui, il est passé.
1: Ok, monsieur, donc bonne matinale à toi. Bonne matinale au plus jeune. Bonne matinale à mon beau-père, Jean-Félix Akanda. Bonne matinale au radical. Bonne matinale à Guy Desplanches. Bonne matinale à Patrick Charpéry. Lui aussi, ça fait longtemps.
2: Ah oui, c'est
1: on
2: vrai.
1: L'écoute. Ça fait longtemps. Comme lui voit, c'est difficile maintenant. Là. Il est porté disparu aussi. Bonne matinale à lui. Bonne matinale à l'homme de Lokoué. Avec son neveu, M. Méric. Bonne matinale à lui. À M. Nelke, bonne matinale à lui. Bonne matinale à M. Stan. Bonne matinale à Petit Michogo. Bonne matinale à l'ami de l'autre.
2: Jojo.
1: Voilà, celui qui est en poussé. Là. Bonne matinale à lui déjà. Bonne matinale à le vieux de Nzeng, l'oncle de l'autre.
2: C'est vrai.
1: M. Ndong, c'est son oncle. Bonne matinale à lui, le vieux de Nzeng. Bonne matinée à Guy Desplanches. Lui aussi, il est encore sur les draps, on dirait. Bonne matinée à la maman, à la belle femme d'Awungu, à Cap Julien, la fumée. Bonne matinée à lui. Bonne matinée à la. Ils sont beaucoup. Là, on est nombreux.
2: C'est vrai.
1: Oui, on est nombreux. Bon matinal, normalement, à tout le monde, monsieur Diallo, qu'on a commandé la musique ce matin. Ok. Koula Miss Café.
0: Oui, monsieur Simon.
1: Ouais, monsieur Mawangu, bon matinal à lui aussi. À mon chauffeur, là, bon matinal à lui. Parce que monsieur Mawangu, lui, c'est à 10h. Il nous prend d'abord l'argent dans les poches.
0: Exactement.
1: Voilà, bonne matinée à lui déjà, M. Mawangu. Mawangu. Bonne matinée à lui. Bonne matinée à M. Basile Mbekuna. À M. Jean-Narcy de Milonsi. Au président Boussaga. Bonne matinée à lui aussi. J'étais chez le Carrefour, mais je ne l'ai pas vu là-bas. Mais je ne sais pas où il se cache derrière là-bas. Bonne matinée à lui. Pour commencer, aujourd'hui c'est mardi, non?
0: Oui, monsieur Simon.
1: Voilà, moi c'est Covid-19. Il y a tellement de problèmes dans le pays, donc il faut mettre Covid-19. Il faut que vous vous mettiez en genoux, demandez pardon à Dieu. Allez, bon bonne matinale à tout le monde. Je vais revenir, je suis occupé un peu là.
0: D'accord, monsieur Simon, reste à l'écoute.
1: Oh, ok,
0: reste à l'écoute. 066 21 91 16, c'est le numéro de téléphone pour être avec nous ce matin en remontant musique comme ça avec le tout premier titre. Il a demandé monsieur Ndong pour Papa Diallo et monsieur Jean-Félix, je crois également. Hein. Tous les papas, là, en tout cas. On va écouter Nalondi.
2: Tous les papas. Miss Claude, t'as fait savoir que c'est leur mois, hein, le mois de juin.
0: Donc, exactement.
2: J'espère que tu seras prête autant convenu.
0: Bon, on va venir. On va ta musique.
2: À tous les papas.
0: Voilà, avec Nalondi. Et de Echo Roosevelt. Je crois, monsieur, donc, c'est la version, hein, la version que j'avais demandé. Je crois bien.

Vous écoutez à l'instant Nalondi hein, de Eko Roosevelt, antique a demandé comme ça à Monsieur Ndong hein, pour tous ses papas là. Bah, comme si Monsieur Ndong, la version originale, elle part quand même à 8 minutes, on va pas quand même tout écouter. On va monter comme ça en musique avec Koffi Olomide hein, sur le titre Assassin, un titre comme ça qu'a demandé Monsieur Simon. On écoute et bon confort d'écoute. Hein.

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1: Ah oui, nous sommes bien sur la 93.5, nous continuons. Un petit souci technique, mais cela est en train d'être remédié hein, par le maestro Marley. 066-21-91-16, nous avons fond sonore, nous l'aurons d'un instant l'autre.
0: Ah, c'est bien là.
1: On nous dit, on repart.

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0: 070 21 91 16, c'est le numéro de téléphone pour être avec nous ce matin. Qu'est-ce qui se passe là? Où sont le reste des auditeurs de la 93.5 FM là? On vous attend, qu'est-ce qui se passe?
1: 066 21 91 16, c'est bien votre numéro de téléphone pour pouvoir être connecté hein, à cette belle et merveilleuse radio et cette fréquence qui vous met toujours haute parce que nous avons déjà démarré, nous sommes dans les airs avec notre pilote Marley et sa copilote, oui, Aude Valienne, c'est pour ces belles tendances musicales, mais nous vous attendons aussi dans vos différentes interventions, que ce soit par messagerie ou appel, la Musque le Café. On a un appel.
0: Il y en a un auditeur.
1: Ah oui, 066-21-91-16. Si c'est possible, on va pouvoir le prendre.
0: Ah, il est parti.
1: Il est parti, mais veuillez revenir.
0: Alors, oui. 066-21-91-16.
1: Mm-hmm. Bon réveil matinal aussi au Cassavien, la Cassavienne. Donc, c'est Ivy et M. Guy Desplanches. Bon réveil matinal à M. Abessolo.
0: Ah, il est revenu.
1: Il est revenu, on va le prendre.
0: Ah, allô.
1: Allô. Allô. Allô.
2: Oui, allô, madame Nassi.
1: Oui, monsieur. Monsieur Simon.
2: Oui.
1: Je vous écoute. Oui,
2: mais Yvon, couleur mise un peu.
0: Oui, monsieur Simon.
2: C'est comme là. Ils vont arriver, les autres vont arriver. Ma soeur m'a envoyé. Ils cherchent d'abord, tout le monde cherche d'abord l'argent.
0: Ah, d'accord.
2: Ils sont en train de chercher l'argent pour venir là-bas.
1: Il donne le bonheur. L'argent qui produit le bonheur.
2: Ils cherchent d'abord l'argent pour venir dans les unités pour vous appeler.
1: D'accord.
2: Ah, ça, c'est compliqué. Maintenant, on n'a pas l'argent, donc nous, on va venir dans la bague à mon news. Voilà, là, on va faire ça sur place. Si on appelle plus, c'est là, sur le plan, on va porter le casque. Voilà. Donc, je vais appeler tout le monde, tout le sud là.
0: D'accord, monsieur Simon. Voilà,
2: parce que moi, je n'ai pas cherché l'argent, si tu veux, dans le téléphone, je vais les appeler tout le sud là.
1: D'accord.
2: Voilà, parce que chez moi, je ne peux pas bouger, donc l'argent, il est dans le téléphone, je vais les appeler tout le suite.
0: D'accord, monsieur Simon.
2: Voilà, je suis allé. Merci pour COVID-19.
1: Il n'y a pas de souci.
0: On vous en prie, monsieur Simon. La 93.5 est là, tout simplement pour vous mettre bien. Remontant musique, on vous attend, auditeur, auditrice. On a dit par message ou par appel, venez au 066 21 91 16. On vous attend.

0: Auditeur au bout du fil. Allô.
1: Bonjour, auditeur de cette très belle radio mis à la disposition des populations gabonaises et du peuple gabonais. Aura Bomboloani. Bonjour à toi, tout-puissant Marley, madame la prophétesse, roi des Bennes,
0: bonjour,
1: la sirène de Langali, bien chose à vous en ce jour.
0: Merci.
2: Bonjour.
1: Papa Simon, bonjour à toi. Johnny Lupano, bonjour à toi. Evie, maman la fidèle auditrice, papa et toi. Papa Doussaga, papa Vincuna, Kak Julien, papa Anissé, papa Narcisse. Bonjour à vous, madame Bitouga. Madame Albertine Mangara Moussarou, bien des choses à vous. Bonjour à monsieur Guy Desplanches, monsieur l'homme de la très longue réflexion. Bonjour à monsieur Mekion, monsieur Mikou, papa Makoso, tonton Abou, de là où tu te trouves, essaye de retrouver la famille. Tes poésies nous manquent depuis très longtemps déjà. J'ai un petit coup de gueule et adresse à madame la ministre de l'Éducation nationale. Vous avez eu un empêchement hier pour Don Bosco. Mais si jamais vous arrivez à Don Bosco, il y a des choses qui ne se passent pas bien dans cet établissement privé catholique, ce lycée, à Ovendo. Moi, j'ai mon enfant là-bas. Il y a du harcèlement. Le corps professoral est un corps professoral qui est recruté par je ne sais où, on ne sait comment. Les enfants sont persécutés et en ce moment, les enfants font leur dernier devoir commun qui dit qu'effectivement, en fin d'année, eh bien, les mêmes devoirs sont pour toutes les classes, mais malheureusement, il y a des classes qui sont plus avancées que les autres. Et si bien qu'à un moment donné, ceux qui ont des retards se retrouvent avec des moyennes ou des notes en moins. Et ça influe dans les notes de fin des trimestres et voire des moyennes annuelles. Là-bas, ils ont un slogan, les professeurs c'est les cailloux, les élèves c'est les œufs. Essayez de voir les carnets, les livrets de ces enfants-là. Tous les articles vont à l'avantage du corps professoral, c'est-à-dire qu'ils aient tort ou raison, l'élève aura toujours tort. C'était un peu mon petit coup de gueule de ce matin parce que je suis un parent d'élève. Nous sommes tous des parents d'élèves à cet auditoire. Alors, pour ce matin, je n'ai aucune inspiration, peut-être tout à l'heure. Je vous embrasse et bien chose à vous ce matin.
0: Bien chose également à vous, monsieur Jean-Félix. Après, c'est compréhensible. Hein?
2: Oui.
0: C'est assez compréhensible. Et on est heureux de savoir que vous avez pas attendu 11 heures, mais vous avez décidé de faire ce petit coup de gueule-là à la grande matinale parce que ça permet également de se libérer et de rentrer dans la bonne humeur. J'espère que d'ici peu, vous allez être dans la bonne humeur. On pense cet auditeur au bout du fil. Allô?
3: Coulomb Café.
0: Oui, monsieur Simon.
3: Ouais, on sait que c'est pas la revue de l'alimentation, c'est pas 11 heures. Mais quand même, je voulais ajouter ce que mon beau-père Jean-Philippe Akanda a dit.
0: Allez-y, on vous écoute.
3: Voilà, mais Akanda, dans ce pays-là, on dirait que normalement, on sont tous les films sur terre. Hein. Regarde un peu le Donavant, on avait dit on met l'armée dans les établissements, ils sont ouf. Ils sont ouf. Mais c'est quand même c'est incroyable, dans ce pays, on prend une décision. On commence de matin à se porter disparu. Ni les chefs, ni le président, la plus personne ne suit rien du tout. Ils sont où? Allez-y, c'est le plus dans ce service. Alors qu'avant, on avait mis les militaires, les gendarmeries, la police partout. Les établissements, ils sont où normalement, madame Nassi? Donc, c'est pour nous fermer les yeux alors, ou bien c'est nous qui ne voyons pas. C'est pour ajouter ce que mon beau-père Jean-Philippe a dit. Mais ça, c'est quand même quoi dans un pays? On prend une décision, personne ne respecte. Ni eux-mêmes en haut là-bas, ni la population qui est en bas, tout le monde s'en fout. Quand tu fais le contrôle, là tout le monde est tranquille. Parce que là-bas, il y a l'argent. Donc, allez.
0: Reste à l'écoute, Monsieur Simon. En remontant musique avec Cœur de Lion.
2: Juste le café, il y a quand même, comment on appelle, quand même certains qui ont résisté. Il y a d'autres qui sont là au lycée Mindoubé. Le papa là est toujours là. Je sais pas parce que peut-être il est âgé et qu'il prend conscience que ce sont ses enfants aussi ou petits enfants qui sont là. Oui, lui il est là. Il vient souvent avec une équipe, mais lui il est là. Même quand les autres ne viennent pas, le monsieur là il a vraiment coup de chapeau à lui. Et bonjour encore et bon réveil matinal à ce papa. On va repartir en musique avec Cœur de Lion, que je dédie à tous les papas, monsieur Jean-Félix. Oui, vraiment, votre expression, votre coup de gueule va dans ce sens et recevez encore cette belle mélodie. C'est pour pouvoir vous réquinquer, vous relever. Je crois que votre message est passé et cela apportera du fruit.

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0: Ah oui, dédicace spéciale à tous les papas dévoués, à tous les papas, Monsieur Jean-Félix, Monsieur Lambert, Monsieur Sec, Monsieur Melchior, à Monsieur Ndon, Monsieur Frédéric et toi, oui, à vous qui nous écoutez sur la 95.5. Au Monsieur Simon, Monsieur Stan, ah oui, à Monsieur Lynn Cassé aussi, un bon réveil matinal à vous, c'était pour vous. Miss Couleur Café, parfois on ne reconnaît pas trop les efforts des papas, mais je sais, j'ai compris hier, pour vous m'amener dans cette pensée-là, oui, ils font beaucoup. Ils font des sacrifices. Et lorsque j'écoutais, je suivais aussi le clip même de cette mélodie. J'ai dit, mais oui, oui, oui, vraiment, ces papas font beaucoup. Hein. Ils font aussi à leur manière de pouvoir apporter le sourire, la paix, l'énergie et dans la maison, réconforter les parents, les enfants, autant pour moi et toute la famille. Ils ont vraiment un cœur de lion. Je vous dédie cette belle mélodie et que vous cherchez cela et vous l'écoutez tout au long de cette journée. C'est rien que pour vous. Oui, 066 21 91 16, c'est bien autre que numéro de téléphone. Miss Couleur Café nous monte à l'autre. On va revenir avec la rubrique éphéméride, mais juste un peu de musique.
1: Oui, un peu de musique, mais également d'abord plonger dans la messagerie.
0: Ah, ok, d'accord. Ah,
1: parce que à attendre seulement que vous appelez au 066 21 91 16, il y a aussi également ceux qui ont écrit. Voilà, on va lire ces quelques messages. Bonjour mes amours de la radio, que votre journée soit belle et remplie de bonnes choses. Bonjour Madame Karine. Bonjour la grande famille de la radio. Bon réveil matinal à tous. Je vous souhaite une excellente journée. Excellente journée, je crois que c'est clair, lui écrire. Le message est de Monsieur Michel. Bonjour encore à vous et bon réveil encore matinal à vous, hein, Monsieur Michel. On continue avec ces messages, excusez-moi. Hein. Bonjour. Attendez, là je me suis complètement bourré. En tout cas, on va revenir avec la messagerie parce qu'il y a ceux qui, il y a des messages qui reviennent. On va revenir en tout cas.
0: 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Musique.

0: Voilà, on va revenir. Bonjour mes enfants, prenez bien votre café ou votre thé ce matin. Le message est de Madame Mireille. Ils vont prendre leur café de bonne humeur, leur thé de bonne humeur ce matin. Bonjour à tous les auditeurs, que Dieu bénisse votre journée et vous accompagne partout. Le message est de Madame Aline. Amen, Madame Aline. En tout cas, on sait que lorsqu'il y a des bénédictions, c'est vous. Bonjour au plateau et bonjour aux auditeurs. Oh, Monsieur Ndong, 3x3, bonjour chaque matin. Bonjour Madame Chantal, bonjour Madame Karine, bonjour Madame Aline. Mon frère, pense un peu à nous, les hommes aussi. Hein. On existe toujours. Hein. Il a dit 3x bonjour. En tout cas, Monsieur Nango, ça fait les 3x bonjour de Monsieur Jean-Claude ce matin. Bonjour à toute l'équipe et aux auditeurs. Je vous souhaite une excellente journée pleine de bonne humeur. Et le message est de Madame Chantal. On prend cet auditeur au bout du fil. Allô?
1: Mesdames,
0: vous êtes fous. Déjà là, ils dorment.
1: Ah, on les entend pas. On les entend pas. Monsieur le café, bonjour.
0: Bonjour, monsieur le plus jeune. Bonne nouvelle matinale.
1: Ça va?
0: Ça va très bien.
1: Tu sais que moi, j'aime quand tu manques le travail. Quand tu manques le travail, quand tu reviens après, tu reviens, regarde, comme monsieur Ndo a dit. Tu manges le micro. Ah, le papa là. Il a souvent de ces expressions-là que celui connaît.
0: Ah, mais c'est pas pour rien, c'est notre francophone.
1: Il peut aussi appeler son frère de la très très longue réflexion.
0: Il n'est pas encore 10 heures.
1: Manger le micro là, moi je ne connais pas. Mais bon. Sinon, moi je veux bien. J'espère que vous aussi sur le plateau. Yves n'est pas là.
2: Il n'a pas mis le
0: casque.
1: Il n'a pas encore mis le casque. Mm-hmm. Ah, il disait que moi j'étais bourou-bourou, mais c'est vous le bourou-bourou. Et là, il manque le travail, il dit aujourd'hui, je ne viens pas demain.
2: Il est bel et bien là. Il est là, mais il n'a pas mis le casque. Il est là, mais il n'a pas mis le casque.
1: Bon, il n'a pas mis le casque.
2: Oui.
1: Bon, on dédicace spécial à lui ce matin, passe les lumières. C'est bon?
0: D'accord, c'est nous.
1: Après, pour M. Ndo, au blé de la terre, vous dites vraiment, M. Ndo, 3x3, donne 9.
0: D'accord, c'est noté.
1: Ah, c'est ma wangou arrive, c'est tellement pour moi. Parce que lui, il n'a pas dit que la société est gabonaise.
0: D'accord.
1: Donc, on réveille maintenant à mon patron qui est passé déjà là. Monsieur Simon. Monsieur Ndomandoma, il est passé.
0: Pas encore ce matin. Hein.
1: Mais il y a une nouvelle société là encore, Madame Nati Boyinga. Les abalis, c'est Boeing, pourquoi là? Ils sont à Wendy là-bas, monsieur Lambert, pourquoi m'aller déposer le dossier?
2: C'est bon.
1: Si c'est Boeing, ils sont blancs comme ça, avec un petit truc jaune là. Il y a maintenant beaucoup de sociétés de transport au Gabon. Nous avons été fermés. Obligé. On va faire comment? C'est là, là, on a créé la société. Madame Nathalie, est-ce que c'est bien comme ça?
2: Oh, mais c'est bien.
1: Est-ce qu'on va s'en sortir?
2: On s'en sortira. Chacun prendra ce qu'il faut.
0: S'en sortiront, mange.
1: Sissine. Bon, je vous aime bien, mais je me préfère.
0: Ah, préférez-vous.
2: Donc,
0: c'est
2: comme
0: bien.
2: On a dit que merci. C'est bien, il dit Sissine. Ok, il n'y a pas de problème. Sissine aussi à toi, mais la société, c'est Bounia. Ce sont des véhicules blancs avec un badge jaune qui est sur lequel est inscrit. Hein. Bounia, donc, a sûrement le nom de la société. Si M. Lambert peut aller se renseigner, et d'autres aussi. Hein. Et d'autres transporteurs qui sont peut-être à la maison, j'ai essayé d'aller postuler, comme on dit le plus souvent. Et puis, je n'ai plus dit que c'est à Wendy. Bon, je n'ai pas encore vu leur direction à Wendy. Mais essayer d'aller, ce sont des opportunités d'embauche. Auditeur au bout du fil, on va le prendre. Allô?
3: Bonjour.
0: Bonjour.
3: Miss Couleur Café.
0: Bonjour, monsieur le TG.
3: Bonjour, madame Nati.
2: Bonjour à TG.
0: Bon réveil matinal.
3: Merci, bon réveil matinal à vous.
2: Merci à vous.
3: Monsieur Yves, il n'est pas là.
2: Il n'a pas mis le casque, il vous écoute. Hein?
3: Ou bien il n'a pas mis le casque.
2: Il n'a pas mis le casque.
3: Ah non, je vais lui demander quelque chose de compliqué ce matin.
2: Aïe.
3: Il n'y a que lui pour me trouver ça.
2: Mais il y a Marley qui est là, Marley est là.
3: Bon, j'allais demander un son. Bon matinal à vous déjà.
2: Merci.
3: À tous les auditeurs. Plus jeune. Ah, mon petit. Madame Nadi.
2: Monsieur.
3: J'ai vu que ton fils là va avoir les cheveux blancs maintenant.
2: Ah, c'est pas blanc.
3: Il a mis les cheveux blancs. Vous n'avez pas vu ça?
2: C'est pas blanc.
3: Ou bien il vous a caché, il a mis la casquette.
2: Non, il n'a pas mis la casquette, c'est jaune.
3: Donc, il vient là-bas à la maison, il cache, il met la casquette.
2: J'ai promis enlever, ça ne t'en fait pas.
3: Ah non! Bonne matinale à vous, bonne matinale à monsieur Guy Desplat, monsieur Ndon, monsieur Ndomandoma, directeur l'Indien. Tous les belles femmes là,
2: les crevettes,
3: qui vit la Sénégalaise, tellement qu'on est nombreux. Et... Petit Michoro, on ne sait pas quelle route qu'il a pris.
2: La Russie, la route de la Russie.
3: Où il est allé à Mouloulibita.
2: Non, c'est pas là-bas.
3: Bon, j'aimerais demander un son ce matin à Sicile.
2: Sicile.
3: C'est du Coursi.
2: Sicile.
3: Je ne sais pas si Yves... va trouver le son là.
2: C'est Marley. Marley, c'est lui qui est là ce matin.
3: Sicile.
2: Bigourci.
3: S'il va trouver ça. Bon, bonne matinée aussi à mes clients.
2: D'accord. Bon, on va maintenant.
3: Parce que là, on est déjà au bureau.
2: D'accord.
3: Et pour ça, ma Wangoulou ne reçoit jamais le matin.
2: Non.
3: Même il a dit ça hier.
2: Mm-hmm.
3: De 5h à 10h, il ne reçoit pas.
2: Mm-hmm.
3: Il évacue d'abord les dossiers.
2: C'est vrai.
3: Voilà. Bon, ok. Je vais revenir après le son là.
2: D'accord.
3: Après Sissi là. Mon son dit, je n'ai pas écouté ça. Comme critique là.
2: C'est bon. Si, donc, hein, c'est passé. Bon,
3: les deux sons là pour aujourd'hui, pour moi, c'est bon.
2: D'accord. On critique.
3: Je reviens.
2: Ok, Marley, là, il a pris le
0: son. Restez à l'écoute, monsieur le TG161.
2: À l'écoute,
0: oui. Alors, bonjour la radio. Aujourd'hui, je ne vais pas vous cacher que j'ai le cœur lourd. Je n'ai pas vraiment le moral. Il y a des moments où les mots ne suffisent pas pour expliquer ce qu'on ressent. J'aimerais écouter Kimia de Nathan Jo. Ce titre exprime exactement ce que je vis actuellement. Peut-être que certains auditeurs se reconnaîtront aussi dans ces paroles. Je salue tous ceux qui traversent des moments difficiles en silence. Oui. Courage à vous. Et merci à la radio de nous tenir compagnie. J'espère que ça va aller mieux.
2: Ça va aller, ça va aller. Mise sous le café, on pompe encore un peu d'énergie, on booste encore. Ah oui, c'est vrai que tous les jours, il y a un homme qui a pu dire, il y a des jours avec, il y a des jours sans. Si tu es dans cette atmosphère du jour sans, on croit qu'on va apporter quelque chose ce matin pour que tu puisses avoir quelque chose qui doit, booster ta journée, revenir, sortir de ta coquille, autant pour moi, vais-je dire, y retrouver tes pas. C'est vrai, les problèmes sont bel et bien là. Si on dit problème, c'est qu'il peut avoir solution, même si c'est pas spontané, la solution peut déjà y arriver. Lorsqu'on réfléchit pour avoir une solution, c'est-à-dire que l'on va l'avoir, même si c'est pas à l'instant T. Auditeur au bout du fil, on va le prendre. Allô.
4: Oui, j'ai une pensée pour une auditrice de l'époque, Madame Laure Dakanda. De là, il se trouve bien chose à elle. Bien chose à Papa Diallo. J'ai un titre. J'aimerais dédicacer à mon ami, l'homme de la très longue réflexion, Guy Loubé. Mon ami. Le titre, c'est mon ami.
2: D'accord.
4: De Guy Loubé.
2: Lucu Loubé. Hein?
0: D'accord.
2: D'accord.
4: Il y a une chose. La pandon. Mercure, l'homme de la très longue réflexion.

0: Chaque soir, planter, surtout en saison printanière, planter les fleurs et les plantes, et vous verrez le temps que ça prend pour que vous puissiez éventuellement voir vos fleurs et vos plantes. Et de là, inspirez-vous de cela. Et à partir de ce moment-là, je m'arrête là.
1: D'accord. Merci encore à vous. C'est vrai que l'inspiration peut aussi venir de la nature et des animaux. Hein. Il y a plus frais, plus pur hein, lorsque l'on est dans cette nature, de respirer l'air frais afin d'oxygéner nos pensées. On remonte quand même en musique.

Ce n'est pas pour te condamner, assurément c'est pour te redonner la vie et l'espérance. Mesdames et messieurs, c'est bien sur la grande matinale, la 93.5 et bien notre fréquence, pour vous apporter encore ces belles mélodies, mais vous aussi pouvoir partager ces moments ensemble. Venez à ce numéro de téléphone, le 066 21 91 16, que ce soit par messagerie ou par appel. Et ce matin, sûrement beaucoup ont un peu de flemme, ils ne sont pas en pleine forme, mais soyez connectés à la bonne énergie et vous allez pouvoir vous auto-réveiller. L'éphéméride, c'est maintenant, c'est pour nous rappeler que nous sommes le mardi 2 juin 2026. Un gros shalom à tous et un bon réveil matinal encore. Je suis le sixième mois de cette année 2026. Je clôt le deuxième trimestre de l'année. Et c'est aussi la fin du premier semestre.

0: J'apporte l'épanouissement, l'apaisement, le calme. Je transporte avec moi la fraîcheur et le rafraîchissement pour réallumer la joie, le sourire et donner le bonheur à ceux qui en ont besoin. Le parfum de la rose se répand dans nos cœurs pour une espérance nouvelle et la continuité de croire que le meilleur peut être aujourd'hui. Et pourquoi pas demain, donc le lendemain. Il y a toujours une force et le courage pour labourer, travailler, bêcher, fouiller, donc pour pouvoir réaliser des résultats vertigineux dans toutes les activités professionnelles que nous exerçons. Les vacances sont au rendez-vous et cela suscite de l'exotisme. Le tourisme, donc, aller découvrir l'ailleurs pour l'épanouissement intérieur. Bref, nous sommes le 153e jour de 2026. Il y a encore 212 jours avant 2027. Nous commençons la 23e semaine et nous fêtons les prénoms Blandine. Donc, bonne journée déjà à toutes les Blandines. Et on peut dire que le prénom Blandine est d'origine latine, dérivée du terme blandus, qui signifie doux, charmant ou encore caressant. Son côté caractère, on peut dénicher ceci en accord avec son étymologie. Blandine est une femme de cœur réputée pour son écoute, sa générosité et son empathie. C'est une femme pleine de douceur et de bienveillance, dont sous sa douceur apparente, elle possède une forte volonté, beaucoup de courage et une grande force morale. C'est une femme déterminée, c'est une personne réfléchie qui aime apprendre, s'instruire et stimuler son intellect. Elle a la soif du savoir. Le prénom est intimement lié à la chrétienté immortalisée par la sainte Blandine, esclave chrétienne martyrisée à Lyon en l'an 1077 sous le règne de l'empereur Marc Aurèle. Elle est devenue le symbole de la résilience, de la foi et du courage face à l'adversité. Pour ceux qui sont un peu qui ont du cafard ce matin, ah oui, voici une personne, ceux qui ont peu s'inspirer, oui, c'est Blandine. On va pouvoir chuter avec la citation du jour. Penser contre son temps, c'est de l'héroïsme, mais le dire, c'est de la folie. Penser contre son temps, c'est de l'héroïsme, mais le dire, c'est de la folie. Cette pensée illustre le prix de l'anticonformisme face à la bien pensance. Donc une pensée, la bien-pensance est une pensée unique, une opinion conformiste. Elle est tirée, donc cette pensée est tirée de la pièce de théâtre « Tueur s'engage » de 1959, c'est du dramaturge et écrivain franco-romain Eugène Ionesco. C'est un écrivain, on a pu lire quelques livres de lui. Donc, parlant de l'héroïsme de la pensée, on peut dire qu'avoir le courage de résister aux dogmes et à la pensée unique de son époque demande de la force intellectuelle. Et concernant la folie de l'expression, on peut oser exprimer ses idées à contre-courant, expose au rejet, à la marginalisation et à l'incompréhension générale, faisant passer celui qui les porte pour un fou aux yeux de la société. La pensée est celle-ci. Penser contre son temps, c'est de l'héroïsme, mais le dire, c'est de la folie. Parce que lorsqu'on n'arrive pas à te comprendre, à saisir ce que tu veux dire, lorsque l'esprit conforme est déjà là, l'esprit unique est là, la pensée unique est là, tout le monde va dans ce sens. Mais lorsque tu sors de cette atmosphère et que tu exprimes autre chose, on te prend pour un fou. En bon entendeur, salut, c'était l'éphéméride du jour. Miskoula Café, on remonte à musique.
1: C'est un petit un auditeur qui connaît depuis que tu faisais ta rubrique.
0: Ah, donc okay. On va le prendre. On va le prendre, ok, d'accord. Allô.
1: Avant que
2: toi. Oui, allô.
0: Oui.
1: Oui, allô.
2: Bon, je vais être un anticonformiste aujourd'hui aussi. Parce que je veux deux choses. La première chose, c'est réécouter Nalandi, Léco Roosevelt. La deuxième chose, c'est critiquer cette chanson, La race des vipères, parce que c'est la même chose.
0: Ah oui.
2: C'est la même chose. Donc, lui aussi appartient à la race des vipères. Bah oui. Okay. Ah oui, tu semblais approuver là. Il fait la même chose.
0: Oui.
2: La même chose. Mais le frère, tu sais pas pourquoi il est ainsi. Bon, tu supputes de ses intentions, de ses rendez-vous avec le Seigneur, de tout ça. Il ne te l'a pas confessé. Mais tu estimes qu'il est comme ça. Non, c'est la même chose. Oui. Donc, lui aussi appartient à la race des vipères.
0: Donc,
2: voilà, donc, toujours Nalandi, des cours Roosevelt.
1: D'accord.
2: Que je dédicace toujours à Jean-Félix, à M. Diallo, aux anciens. Parce que les plus jeunes ne peuvent pas savoir. Verena et Eco Roosevelt, moi, je l'ai connu, j'avais 6 ans.
1: Wow.
2: J'ai connu, j'avais 6 ans et c'est quelqu'un qui m'a marqué, il a marqué les gens de notre génération avec cette chanson.
1: Mm-hmm.
2: Et je, il est toujours vivant. Hein.
1: D'accord.
2: Il est du côté de Lindé, au Cameroun.
0: Ah oui.
2: Et il tient un magnifique restaurant, on mange des fruits de mer, mais à profusion.
1: Mm-hmm.
2: Et il anime lui-même les soirées, soit à la guitare, soit au piano.
1: D'accord.
2: Un très grand pianiste, mm-hmm. très bon guitariste aussi.
0: Mm-hmm.
2: C'est un peu ça. Il est toujours vivant. Le Corozal qui est vivant. Et... ça m'a renvoyé. J'ai pensé à ça très tôt le matin. Et puis je me suis dit, ah, je vais essayer de demander un peu à Nathalie Verena, Yves Blessing Marvet, de nous passer le Corozal. Donc, dédicace encore à Jean-Félix, à M. Diallo, et puis je vais y... et à M. Etoi aussi,
0: ah, M.
2: Etoi, Frédéric,
0: oui.
2: Et je vais y inclure Simon. Je vais le sortir un peu de cocher.
1: L'apôtre Simon.
0: L'apôtre Simon.
2: On va le sortir un peu de saint cocher, là, c'est Simon. Là. On va lui mettre des écouteurs dans les oreilles pour écouter autre chose.
0: Bon. D'accord.
2: J'espère que ça ne va pas être pour lui... comme, comment est-ce qu'on appelle ça? Une délivrance, un exorcisme.
0: Ah.
2: On va l'exorciser de Cauchy. Allez, je laisse la place aux autres.
1: D'accord, monsieur Simon. Monsieur Dong.
0: L'apôtre
1: Simon.
0: Il est là.
1: Allô?
2: Oui, je pense que j'ai oublié, papa et toi. Bonjour à toi de l'autre côté, mon cher papa. Merci, papa Dong, pour cette dédicace. Oui, j'ai une idée. Alors, je voudrais dire bonjour à toute la petite communauté d'Oyanga, où j'ai passé 6 ans dans l'entretien, voire comme chef d'équipe adjoint comme l'autre. J'ai passé un bon moment là-bas et des bons moments, où les rivières ruissellent en toute saison, la terre est fertile, on y mange bio. J'ai dit bonjour à tout le monde, à ma Marianne, à ma Loga, et tout le monde. Et mon Gondi, bien des choses à vous. Alors, je parlais de plantes.
0: Mm-hmm.
2: Vous savez, j'avais deux pépinières. Il y a une pépinière que je ornais, que j'arrosais. Et l'autre pépinière, je la négligeais. C'est des manguiers. Et un jour, ma tante, prenant un verre, me dit, Jean-Félix, mais je constate que tu décores plus cette pépinière-là, comparativement à l'autre, ne t'apportera rien du tout par rapport à cette pépinière que tu finis. Je dis, ah bon? Eh bien, elle me dit oui. Et à partir de là, la pépinière que je négligeais, je me suis mis à l'entretenir et c'est elle qui me donne et qui m'a donné un magnifique manguier avec des magnifiques fruits. Mais j'ai des problèmes. Parce que ce manguier appartient à tous les riverains, même à 2h, 3h du matin. Très souvent, je me dors. Ça veut dire beaucoup de choses.
0: Oui, c'est vrai.
2: Ça veut dire beaucoup de choses.
0: Vous nourrissez beaucoup de personnes aussi.
2: Voilà. Mm-hmm. Et j'ai une dédicace peut-être vers la fin pour papa Don et papa et toi et tous les anciens, papa Alicet. Celia Cruz a un titre, Kunkala. Kunkala, je crois que Papa Don a une idée là-dessus. Allez, je rejoindrai, merci à vous.
1: D'accord, restez à l'écoute, monsieur Jean-Félix, on prend cet auditeur au bout du fil. Allô?
2: Oui, allô, bonjour.
1: Bonjour.
2: Nisko le café, comment tu vas?
1: Je vais très bien, bon réveil matinal.
2: Merci beaucoup, bonjour Nati, à toutes vos familles, sans oublier tous ceux qui sont avec vous.
1: Merci monsieur Frédéric. Merci.
2: Bonjour, bonjour à monsieur Ndan. Je vais l'écouter. Bonjour Jean-Félix, bonjour à Lambert, et mon fils, bonjour à toi, le plus jeune. Bonjour à toi, j'espère que tu viens rentrer hier. Est-ce qu'il a les appelés?
1: Qui? Allô?
2: Oui, allô? Le plus jeune a les appelés?
1: Oui, le plus jeune est déjà passé.
2: Ah là, j'ai pas à côté. Bon, j'ai mangé, dormi encore. Bonjour à qui? À Doug Saga, tout le monde malade, à Philippe Loditi. Et en tout cas, tout le monde, hein, tous ceux qui écoutent votre radio.
1: D'accord.
2: J'ai eu la grâce aujourd'hui de vous écouter. Mm-hmm. Moi, je suis devenu comme le crabe. Donc, aujourd'hui, tu es là, demain, tu es là-bas. Demain, tu es chez mes chiens, donc, demain, tu sais. Ah, sans oublier, madame, la fille de l'objectif. J'entends les sons qu'on commande des vieux, là. C'est bien ça. Moi, j'aime la vieillerie. Et comment j'ai aussi commandé un son, là, des coupeurs cloués. Là, c'est pour nous tous, la génération 50. Mm-hmm. Monsieur Ndor est dedans, Jean-Félix, c'est l'objet des dingues qui est encore ici. Mais... Oh, mon frère, Simon, bonjour. Il est passé?
1: Monsieur Simon, ah, oui.
2: Pardon?
1: Oui, monsieur Simon est déjà passé.
2: Ah là là, ok. Simon, bonjour à toi, je vais t'appeler tout à l'heure. On va se voir peut-être tout à l'heure.
0: À la forêt verte.
2: Thibaut, hein, donc je crois que c'est Thibaut.
1: C'est Thibon.
2: Voilà, Simon, oui, ok. Allez, merci.
1: Simon de Coupé Coulé. Mmh. D'accord, c'est noté, monsieur Frédéric et toi. Et toi reste à l'écoute. Hein. Pour oui. Coupé Coulé, Simon, ça veut dire après parce qu'il y a pas mal de commandes. On va éponger celle-là de Nathan Joe, Kimia, un titre comme ça qui a demandé à un auditeur qui n'allait pas bien. Du coup, bah,
0: on va écouter.

0: Vous savez, depuis hier, j'avais une question en tête et je me disais qu'il fallait quand même qu'un jour je la pose pour savoir et pour écouter un peu différentes réponses sur cette question. Vous savez, c'est une question qu'on pose presque tous les jours. Hein, et cette question, c'est tout simplement comment ça va? C'est une question simple, elle est courte, mais très importante. Chaque matin, au travail, à l'école, dans le quartier ou en famille, nous demandons souvent comment ça va. Et la réponse est presque toujours la même, hein, ça va. Mais est-ce que nous prenons vraiment le temps d'écouter la réponse? Derrière un sourire peut parfois se cacher une grande fatigue. Derrière un ça va peut se cacher une inquiétude, une tristesse ou on va même dire une solitude. Dans notre société, beaucoup de personnes, on va dire, traversent des moments difficiles. Certains sont malades, d'autres ont perdu un emploi, un proche ou vivent des problèmes qu'ils gardent pour eux. Pourtant, une simple question posée avec sincérité peut apporter du réconfort. Prendre des nouvelles d'un parent, d'un voisin, d'un ami ou même d'une personne que l'on croise chaque jour est un geste simple mais précieux. Cela montre que nous nous intéressons aux autres et que personne ne doit porter seul le poids de cette difficulté. Et là, je pense beaucoup à cet auditeur-là qui a envoyé ce message. Et la question que j'aimerais poser aujourd'hui, hein, parce que vous savez, parfois la meilleure aide n'est pas l'argent ou les grands discours, c'est simplement d'être présent, d'écouter et de montrer à quelqu'un qui compte. Du coup, la question ce matin, c'est comment ça va? Comment ça va? C'est la question qu'on me pose ce matin. Donc vous avez le 066 21 91 16 pour pouvoir répondre à cette question. Comment ça va? Là, je pose cette question bien évidemment à cet auditeur-là, mais également à vous, autres auditeurs, auditrices de la 93.5 FM. Comment ça va? Comment ça va? Auditeur.
1: On va le prendre d'abord.
0: Allô? Allô?
2: Et à son âme, quand je disais bonjour à ma grand-mère, je lui disais, mais est-ce que ça va? Elle me répondait... Es-tu médecin? Elle me disait, Jean-Félix, même si ça ne va pas, ça va, ça ira. Et je voulais terminer par une petite histoire que papa bon connaît très bien. Vous voyez où se situe le Tropicana?
0: Oui.
2: Cet endroit-là qu'on appelle Eluangani. En linguistique, on dit Eluazingani. C'est-à-dire que c'était un trou appartenant à un crabe. Mais ce crabe-là, en sortant de son trou pour aller chercher de quoi manger, a été remplacé par un autre crabe qui prit son trou et s'installa définitivement. Et de là réside une grande famille. Et c'est leur histoire. Il doit en gagner. Le trou d'eau tué. C'est ça. C'est pourquoi je parlais des plantes et des animaux. Inspirons-nous de ça. Et vous verrez que très souvent nous avons la solution. C'est pour vous dire que malgré les difficultés que nous traversons en ce moment, et bien moi je vous dis ce matin, ça ira pour moi.
0: Ça ira. Et moi je pense que ça ira. Moi j'ai jamais aimé dire ça va aller, parce que ça va aller c'est trop simple. Mais quand on dit ça ira, c'est qu'on a l'espoir que tout ira pour le mieux. Tout ira pour le mieux. La question qu'on se pose et la question que pose la Minute Vérité ce matin, c'est comment ça va? Comment ça va?
3: Allô, couleur du café.
0: Oui, monsieur Simon.
3: Vous attendez à mon beau-père, il a parlé des crabes, non?
0: Pardon?
3: Mon beau-père, Jean-Philippe Zakanda, il a dit ça va aller, non?
0: Oui.
3: Donc maintenant, nous allons aller habiter à Kanda là-bas. Donc, c'est comme ça, quand tu dis qu'il y a quelque chose, nous ne tournons pas, non? Couleur mystère, c'est pas ça?
0: C'est ça, monsieur Simon.
3: Voilà, donc mon bouffon va venir rester là-bas, plutôt à Kanda, là-bas, avec le plus jeune, avec ton ami Mawang. Donc, on va venir habiter là-bas. Ok, je suis à l'écoute.
0: Reste à l'écoute. Monsieur Simon, comment ça va? C'est la question que nous pose la minute vérité ce matin. Faites comme M. Jean-Félix ce matin. Faites comme M. Jean-Félix. Appelez au 066 21 91 16 ou tout simplement envoyez un message et dites-nous comment ça va. Comment ça va. On remonte en musique avec Guy Lobé, mon ami à moi. Un titre à demander comme ça, M. Jean-Félix.

0: Auditeur à vous du fil. Allô.
1: Allô.
0: Allô.
1: Bonjour Verena, bonjour Mathilde.
0: Bonjour Madame Yvie. Bonjour matinale.
1: Merci également à vous.
0: Merci. Merci à vous également.
1: Comment ça va? Ça va. Et puis on est là. En fait, je prends la connexion à peine, hein. Je me connecte à peine.
0: D'accord.
1: Voilà. Je ne sais pas de quoi il s'agit.
2: La minute de vérité.
1: Contredit. Dites seulement que ça va.
0: Non, dites-nous comment ça va. Comment ça va?
1: Je vais bien. Ça va. La vie est belle. Malgré les montagnes et les collines, on s'accroche.
2: De l'autre côté de la montagne et la vallée.
1: Sans oublier la neige.
2: Bien sûr.
1: Voilà. Dire merci à Jean-Félix. Vraiment merci. Bonjour aussi. Dire merci aussi à Milcombe. Sans oublier Patrick le taximan. Il y a Lambert. Yaya et toi. Maman la fidèle. Papa Simon. Monsieur Ndon. Et l'hôtel ici. Voilà. Je suis là, il est là, elle se cherche. Mais l'avenir est toujours là pour nous réserver des surprises. Ou bien.
0: C'est ça.
2: Se projeter dans le positif.
1: Je vais écouter un titre de Lily Ponce. Je n'ai pas le titre, mais j'ai envie d'écouter l'une de ses chansons. Lily Ponce.
0: D'accord.
1: Si possible. Bonne journée à vous et à très bientôt.
0: Reste à l'écoute, Madame Yvie.
2: Merci.
1: Merci.
0: Merci. Merci beaucoup. La question que nous pose la Minute Vérité ce matin, c'est comment ça va? Et on vous attend. On attend vos réactions. Allô?
1: Allô? Allô?
0: Oui, allô?
1: Oui,
0: monsieur. Je vous écoute.
1: J'aimerais écouter le son de Lily Ponce quand je serai là.
0: C'est noté.
1: C'est noté.
0: C'est noté.
1: J'ai envie de la continuation au même ciel et mes amis sur le plus jeune. Allô, je vous en prie, petit amour. Madame la fille, je ne peux pas dire à cette soirée de me saluer. Ça, la minute de vérité, ça vient à quelle heure? À quelle heure? Verena!
0: On vous écoute.
1: La minute de vérité, ça vient à quelle heure?
0: La minute de vérité pose la question de savoir comment ça va.
1: Comment ça va? Bon, d'accord, le dépôt va répondre quand je parle là. Bon, je vous ai l'écoute.
0: Reste à l'écoute. Auditeur, allô?
3: Allô, bonjour.
0: Bonjour.
3: Ouais,
0: Monsieur Badjoua Bessolo, bonjour matinal.
3: Merci, carrément. Je dis bonjour à tous les auditeurs, comme je ne maîtrise pas tous les noms de mes frères et sœurs. Donc, je dis bonjour à tout le monde. Et pour boucler, bon, pour commencer une belle journée, je veux invoquer Anoyaga Enganté.
0: Pardon?
3: Bon.
2: Allô?
3: Un titre de Anoyaga Enganté.
2: Anoyaga.
0: C'est quoi le titre?
2: Enganté. Enganté.
0: D'accord. D'accord.
3: Ok, bon. Bonne journée à vous.
0: Merci à vous également, monsieur Badjoua Bessolo.
3: Que Dieu vous garde.
0: Merci, qu'il vous garde également.
2: Mais
0: auditeur.
2: Auditeur au bout du fil. Allô?
0: Allô?
4: Oui, madame Nassi.
2: Monsieur.
4: Je vous ai dit le matin que je vais bien, je suis en forme.
2: Mais parfois.
4: Mais je vais aussi mal quelque part.
2: Voilà.
4: Parce qu'on a dit qu'on ne doit plus donner la dot, la marchandise à la dot.
2: Ah.
4: Hein?
2: Ah,
4: comment je ne dois plus manger, je ne dois plus boire le whisky que le beau-fils a amené. C'est là où on a la possibilité de viser un peu le beau-fils quand il te fait le malin.
2: C'est discutable. Hein?
4: Hein?
2: Mais depuis que moi
4: comment on va nous interdire ça? Donc, moi, personnellement, je vais bien, mais de ce côté-là, je ne vais pas bien.
2: D'accord. Merci
4: encore. Oui, je suis à l'écoute.
2: Reste à l'écoute.
0: Reste à l'écoute, monsieur le TG161, comment ça va? C'est la question que nous pose la Minute Vérité ce matin. Vous avez la possibilité d'appeler au 066 21 91 16 ou même d'envoyer un message toujours au 066 21 91 16, que vous soyez sur la www.gabonnews.com ou tout simplement sur notre 93.5 FM en remontant musique avec Guy Lobé, mon ami à moi.

0: 066 21 91 16, auditeur. Il est 10h, hein? Non, pas encore. Allô?
1: Allô, bonjour, Miss Couleur Café.
0: Bonjour, Monsieur Mawans. Bon revêt matinal.
1: Ah, ça va bien. Il y a la pêche. Bonjour, Madame Nati.
2: Bonjour, Monsieur Mawango.
1: Je salue aussi ce prestigieux DJ dans le petit coin là-bas. Et le deuxième du nom, il est où?
2: Il n'a pas mis le casque.
0: Il n'a pas mis le casque.
1: Ah, il embête.
2: Oh. C'est gênant. Il vous écoute et il rit. Hein.
1: Bon, je salue mon oncle, Monsieur Ndon, et mon ami personnel, Monsieur Jean-Félix, et mon très cher frère TG, et le jeune, et sans oublier les oubliés. Oh, je salue aussi Monsieur Simon, voilà, et Monsieur Ndomandoma. Et je salue un de mes pères spirituels qui m'a beaucoup inspiré dans cette émission. Donc, Monsieur Vekuna. Et qui m'a enseigné beaucoup de choses dans le privé. J'espère qu'il nous écoute. Et la minute de vérité, c'est comment ça va? C'est ça?
0: Oui, Monsieur Mawangs.
1: Oui, ça va toujours bien quand on se réveille le matin et que vous avez posé le bas de vos pieds sans les chaussures sur le sol, que ce soit sur les carreaux. Une fois que vous avez posé ça et que vous êtes en contact avec la nature et de nos ancêtres, vous irez toujours bien, malgré tous les problèmes qui puissent aller. Mais

0: coucou, un message qui arrive vers vous, et puis vous dites comment ça va, et c'est toujours la femme qui dit ça ne va pas, parce que en retour derrière, il y a toujours une demande de telle monnaie. Vous comprenez ça? Donc, parfois, oui, quand on vous envoie un message, c'est pourquoi il est toujours pas bien de dire comment tu vas. Parce qu'en retour de ça, il y a toujours autre chose qui suit le ministère de la main levée. Donc, ça va toujours bien. Et ce qui est important, c'est qu'on doit se porter bien, peu importe les difficultés. Moi, il fallait d'abord que je vide tous les dossiers de 6h à 9h. Voilà. Maintenant qu'on a pu faucher un peu... Je vais vous raconter un truc. J'ai pris une cliente le matin. Elle avait quand même le choupa-choup dans son sac. Donc, elle a sorti ça. Et quand elle a sucé, j'ai dit, mais il faut partager à tout le monde. Elle a dit que je ne vous donne pas parce que je vais payer 2000 pour aller jusqu'au centre-ville. Est-ce que vous trouvez cette dame-là sérieuse? Tout le monde veut sucer le bonbon. Pourquoi elle-même, on est tous dans la voiture, elle seule suce le bonbon. Il faut qu'elle nous donne aussi le bonbon. Bon, ok, merci. C'est toujours cette joie de vous entendre et d'entendre tout le monde. Mais ce que j'aime dans la vie, c'est que je vous aime, mais je me préfère.
1: C'est important.
2: On a compris. On vous aime aussi, M. Mawangu. Et votre deuxième dino, il est au coin en train de rire. 066 21 91 16.
1: Miss Goula Café. Oui, on va remonter en musique avec en critique. Hein. Monsieur le TG161, le premier titre que vous avez demandé, bah, on a eu du mal à le trouver. On ne trouve pratiquement pas hein, le titre de Sicile, je crois bien. On n'a pas, pas trouvé. Hein. On va par contre remonter avec en critique hein, pour vous, Banque Fort d'écoute. Okay.

0: 0 66 21 91 16, c'est le numéro de téléphone pour être avec nous ce matin. La question de la minute vérité, c'est tout simplement comment ça va? Comment ça va? Et la question qu'on vous pose ce matin, vous avez la possibilité de revenir et de poser votre, de donner votre avis, hein, sur la question.
1: Oui.
0: Un petit souci technique.
1: Musculaire café, derrière cette question, comme pouvait dire M. Mawangu, il y a un revers aussi. Comment ça va? Et parfois, les réponses ne sont pas données sincèrement. Moi, je crois que parfois, les réponses ne sont pas données avec beaucoup de sincérité. Soit on veut faire plaisir à quelqu'un ou on veut se débarrasser de quelqu'un et on peut dire non, ça va ou ça va aller. Mais intérieurement, ça ne va pas. Comme TG l'a si bien dit. On va le prendre. On va prendre cet auditeur au bout du fil. Allô?
2: Et allô, Poulain, nous vous appelez.
0: Oui, monsieur Simon.
2: Bonjour, frère, vous de plus. Hein?
0: Monsieur Lambert, il est encore au ciel.
2: Ah, lui aussi. Quoi, il est parti déposer le dossier où le plus jeune l'a envoyé encore.
1: Non, lui, il est avec les anges.
2: C'est un petit blanc là, avec le jaune à côté. Là. C'est là où il est parti déposer.
1: Pas encore.
2: Ah, mais vous faites les liens fort, hein? Bah, ouais, ça va? Mais, ça fait longtemps qu'on a mangé couille coupée là-bas, ma ouais. Et s'il écoute même d'abord le.
1: Oui, il est déjà passé, il vous écoute.
2: Là, il est même de quel côté? À Kanda ou bien au Vendo?
1: Il n'a pas précisé.
2: Ça fait long... Voilà, ça

0: Hein? Oula, Miss Café.
1: Oui, monsieur Simon.
0: Voilà, passé. Si quelqu'un t'appelle et que tu ne réponds pas, ça dit que ça ne va pas. Oui ou non?
1: C'est ça.
0: Voilà. Donc, c'est une personne qui va prendre le téléphone, va dire, ah, le monsieur que tu appelles, la police est finie. Tu as vu déjà? Là, tu sais déjà que ça ne va pas. Mais quand c'est toi-même qui dis oui, ça va. Parce que tu as vu le jour, ça va déjà. Le reste, c'est comme monsieur Ndong l'a dit hier. Donc, ne vous en faites pas. Il faut dire que l'autre a fait, tu dis non, ça va. Ça va. Voilà. Si c'est dans mon quartier, il y a un autre nom là-bas. Quand tu serais sur le terrain avec moi, tu vas dire ah. Donc, tout le monde connaît M. Simon. Donc, c'est comme ça là. Donc, tu dis ça va toujours. Toujours avec le sourire. Hein. Pourquoi te fâcher? Toujours avec le sourire. Même si tu n'as rien, tu as 25 francs, toujours ça va. Voilà. Tu fais comme quelqu'un qui a des milliards dans la poche. C'est pas ça pour l'homme,
1: M. C'est ça, M. Simon.
0: Voilà. Donc, je dis ça à tout le monde. Même si tu n'as rien, dis ça va. Voilà. Donc, vous parlez, vous asseoir quelque part là que tu sais que tu n'as rien. Tu sais qu'ils vont payer obligatoire. Voilà. Donc, il faut lui dire ça va.
2: Ils vont payer obligatoire. Qui va payer obligatoire?
0: Alors, Marie, le couvert coupé, là, là, là. Moi, je suis encore au vendeur.
2: D'accord.
0: J'ai entendu mon patron, monsieur, toi, tout à l'heure. Je vais là, il va m'appeler. Ok, je suis à l'écoute.
1: Reste à l'écoute, monsieur Simon. Comment ça va? C'est la question que nous pose la Minute Vérité ce matin. Le 066 21 91 16 est là pour vous permettre, par messagerie, par appel, de donner votre avis. Votre réaction, enfin, ce que vous voulez. Allô?
3: Oui, allô? Ouais, le vestiment. Je vais bien, ça va, ça va. Je suis en Gondje. Comme j'ai calé rendez-vous avec un client là. Je suis en train d'aller le. Je suis là devant, garé devant son immeuble pour l'amener au centre-ville. Mais sinon, ça va, mais tu as mon numéro, appelle-moi.
2: Pour aller manger, les coupé-coupé.
3: Oui, oh. On peut faire un paquet emporté.
2: Il
3: n'y
2: a pas de souci.
3: Bah, mais je viendrai un jour payer le plat de tchèque pour vous chez la dame en face de chez vous. Là. Tu vois là, là où vous avez
2: faut
3: vu la
2: faut pas donner les secrets comme
1: c'est,
2: ça.
1: C'est demain aujourd'hui.
3: Bon, d'accord, on ne parle pas toi à la radio, c'est vrai.
1: C'est aujourd'hui, hein, monsieur.
3: Bon, allez, portez-vous bien.
2: D'accord.
3: Miscule... Bon, appelle-moi.
2: Miss que le café a demandé c'est aujourd'hui ou demain.
1: Non, si c'est monsieur Yves Bessing, il vient me poigner le cou en me disant ni aujourd'hui. Tu veux pas mettre le casque, tu veux pas.
2: Oui, bah, on goûte pour une deuxième dino. Auditeur au bout du fil.
1: Allô.
4: Oui, Native Arena. Bonjour. Oh, mais monsieur Mawangu nous avait dit ici qu'il ne veut pas donner tous les détails de la ville. Oui, il indique là où on mange le tchèque. Attention. qu'est-ce que je voulais? Je voulais écouter une chanson. Je voulais écouter une chanson de Sissi Dipoko. Sissi Dipoko, et le titre c'est Écoute Sissi. B-I-K-U-T-S-I. Dédicace pour TG 161. Voilà. Spécialement pour lui. Une chanson début des années 90. Oui, début des années 90, 91, 90, pardon. Donc, dédicace pour TG. Et si vous voulez écouter ici, là, tout à l'heure. Alors, la question, c'est...
1: Comment ça va?
4: C'est une question qui est adressée directement à l'auditeur ou bien...
1: À l'auditeur, directement.
4: Moi, ça va, ça va. Ça va.
2: Derrière...
4: Moi, ça va.
2: Derrière beaucoup de savoir, monsieur Ndong, il y a souvent autre chose.
4: Je pense que ça va. Je suis même convaincu que ça va.
2: Alors,
4: il n'y a rien qui soit exceptionnel dans la vie, même quand on pense que ça ne va pas. Je crois que toutes les circonstances de la vie, de l'existence, ont un sens.
2: D'accord.
4: Elles ont un sens. Et parfois, vous ratez le train, vous ratez le taxi, vous ratez l'avion, vous ne savez pas pourquoi vous ratez l'avion. Peut-être que le fait d'être dans cet avion aurait peut-être amené un crash. Oui. Donc, je suis un peu comme ça. Je relativise. Quand ça ne se passe pas comme je l'avais souhaité, eh bien, je me dis qu'il y a une raison. Et très souvent, il y a une raison. Quand vous observez bien, il y a une raison.
2: Oui.
4: Donc, est-ce que ça va ? Oui, ça va. Je prends la vie telle qu'elle est avec... je dirais pas avec philosophie, parce que ça supposerait que, quelque part, je suis conscient de... du fait que ça n'aille pas, des retards, des échecs, des limites, de... Non, non, non. Tout ce qui arrive a un sens. C'est vrai qu'on aimerait que les choses soient autrement, mais cet autrement peut parfois vous amener à la mort, parfois vous amener au pire. Oui, il y a des gens qui veulent avoir de l'argent, beaucoup, beaucoup d'argent pour s'acheter des Ferrari. Mais si on leur donnait suffisamment d'argent pour acheter ces Ferrari, ils mourraient dans les minutes qui suivent d'un accident de circulation par excès de vitesse. Mmh. Ils auraient envie de pousser leur véhicule aussi loin que possible. Donc, non, ça va. Nous, les auditeurs ici, nous avons encore un peu d'argent pour appeler. Nous avons encore un peu d'argent pour manger les coupés-coupés. Chez Mawangu et Simon, on va à la forêt rouge, là. Donc, voilà. Donc, est-ce que nous avons les conditions, les situations les pires ? Je ne crois pas. Il y a des gens qui vivent pire. Il y a des gens qui vivent pire. Je voulais écouter une chanson de Amin Maalouf, qui est un trompettiste libanais, franco-libanais, pour apporter mon soutien à ces populations civiles du sud du Liban qui traversent des situations incroyables. Incroyable. Chaque jour, nous écoutons des parents qui déménagent, qui s'enfuient dans la nuit, dans la journée avec leurs enfants pour essayer de préserver ces derniers des bombardements d'Israël. C'est difficile d'écouter ça tous les jours. Vous avez en Ukraine des bombardements qui sont là, en Russie, c'est pareil. En RDC, chaque jour, oui. On vous dit qu'il y a des gens qui ont perdu la vie parce que il y a des zozos qui sont arrivés et qui ont massacré tout le monde dans le village. Alors, est-ce que ça va pour nous ? Oui, je crois que ça va pour nous. Et particulièrement pour moi. Ça va. Donc, soyons positifs. Soyons positifs.
1: Yeah.
4: J'ai connu une personne il y a quelques années qui était dans le Fokker 100 qui avait fait sa sortie de piste. Et cette personne s'est de nouveau retrouvée dans le vol de Gabon Express. Qui sombre au large de nos côtes. Mmh. Vous voyez ? Voilà. Si on lui avait dit de ne pas prendre cet avion ce jour, mais je suis sûr qu'elle aurait dit « Ah non, absolument, il faut que je le prenne. »
2: Oui.
4: Et malheureusement, il y a trouvé la vie. Il y avait déjà un avertissement. Et ça, la vie aussi. Allez, bonne journée.
1: Restez à l'écoute, monsieur Dong, auditeur.
2: Allô.
5: Philosophie, philosophie, c'est ça la vie. Philosophie, philosophie, c'est ça l'amour. Papa Simon, je vais venir à Kanda manger les crabes. Attention, il faut savoir utiliser le couteau qui sera mis à ta disposition pour décortiquer ces crabes-là. Ensuite, en les croquant, ne te blesse pas. Sois lève, parce que tu risques de te blesser. Et surtout talent. Mais bon, toi, tu es habitué. Mais si tu as des hérités, prends garde. Ensuite, les crabes, là, il faut prendre tout son temps pour l'apprécier et le déguster. Soit avec du piment citron, manioc râpé, tubercule, pas de pain, pas de riz, et accompagné d'un bon litre de vin de Palma, ou un bon Bordeaux, ou un château, n'est-ce pas? C'est mieux que Palmé Doré. Bon. Ensuite, à tous les dirigeants du monde entier, particulièrement de notre pays, le Gabon, j'en parlais à la fin de l'émission, à 9h35 précisément, je crois. Petit pays a un titre. Ça ne va pas. Alors, Bonne matinale à tous. La sirène de Mangali. Je sais que tu as pris le vol Fly Gabon, Libreville, Mayumba, Mayumba, Libreville, là, la fête des mers. On me dit que tu as eu le premier prix. Ton plat fut apprécié. Le niembois aux huîtres fumées.
2: C'était très bon.
5: Ce plat, très recherché par Jean-Félix. Mais je t'attendrai. J'arriverai.
2: Et vous le recevrez.
1: Monte joie. Ah, moi, j'avais envie de faire une rime avec ce que monsieur Jean-Félix il a dit. Il a dit pas de pain, pas de riz. Et moi, je rajoute, sinon, ce serait du gâchis.
2: Ça, c'est vrai. Mais ce qu'il a qu'à dire.
1: Voilà. On va quand même avec. On va que, hein, ça a quelque chose à dire? Sinon, on va rentrer un peu en messagerie.
2: On va voter. Hein,
1: alors, la municipalité nous dit. On nous pose la question de savoir comment ça va et vous avez été pas mal à répondre par appel, mais également ceux qui ont décidé de pouvoir passer par messagerie. On va lire ce message guidé. Pour répondre à la question du jour, je vais bien par la grâce de Dieu, même si la vie n'est pas toujours facile. J'aimerais aussi adresser un message à l'auditeur qui disait tout à l'heure qu'il n'avait pas le moral et qu'il avait le cœur lourd. Mon frère, garde la foi et continue de croire que Dieu te fera grâce. Les moments difficile ne dure pas toujours. Comme l'a si bien dit monsieur Jean-Félix, il faut garder espoir et croire que les choses finiront par s'arranger. Donc ça ira. Courage à toi, des jours meilleurs viendront. Bonne journée à tous. Le message est de madame Aline. Merci madame Aline.
2: Merci encore.
1: Bonjour la famille de la grande matinale. Pour répondre à la question, aujourd'hui ça va bien. Je remercie Dieu pour le souffle de vie. Il y a des difficultés, mais je garde le sourire parce que chaque nouveau jour est une nouvelle chance. Le message n'est malheureusement pas signé. Franchement, aujourd'hui, ça va très bien. Je suis heureux d'être en bonne santé et entouré de ma famille. Je souhaite beaucoup de courage à toutes les personnes qui traversent des moments difficiles. Le message est tout simplement de monsieur Michel. Bonjour à tous. Excusez-moi. Bonjour à tous. Moi, ça va, mais je pense à tous ceux qui sont hospitalisés, aux veuves, aux orphelins et à toutes les personnes qui se sentent seules aujourd'hui. Nous devons prendre le temps de leur demander aussi comment ça va. Le message n'est pas signé. Pour être sincère, ça ne va pas très fort. J'ai perdu un proche il y a quelques mois et certains jours sont plus difficiles que d'autres. Mais j'essaie de rester forte et de garder espoir. Le message est de Madame Mireille. Ah, soyez forte, Madame Mireille. C'est pas, c'est pas souvent facile. Hein.
2: C'est pas facile d'oublier aussitôt, bien de pouvoir remettre cette énergie positive et d'aller de l'avant. Lorsqu'on a perdu un être cher, on sent comme si c'était un membre de notre corps qui tombait. Et pour cela, on a besoin de pouvoir se relever et dire si celle-ci ou celui-ci s'en est allé et que moi, je suis encore en vie. Merci encore, Seigneur, comme l'a si bien dit Madame Chantal ou Madame Mireille. Pour le souffle de vie, je crois que pour elle, je vais vivre et je dois vivre le meilleur. Hein, pour cette personne qui est partie, donc on doit chercher à nous à vivre le meilleur puisque nous sommes restés en vie, à prendre soin si elle a laissé les enfants, à prendre soin de ce qu'elle a pu laisser autour de nous. 066 21 91 16, c'est bien notre numéro de téléphone. Muscle le café, ça va?
1: Ça va très bien.
2: Ah oui.
1: Ça va.
2: Ce matin, tu me l'as démontré. Tu me l'as démontré, c'est vrai. Oui, ça va. Ça va au-delà de tout ce que l'on peut vivre. La réponse sera toujours positive. Hein, surtout pour les proches, par exemple, pour les intimes, je crois que la vérité s'est dit aussi, Miss le café. Je veux te dire que ça, aujourd'hui, ça n'a pas marché. La personne sincère pourra te le dire. Oui, ça n'a pas marché. Elle te donnera certaines raisons pourquoi ça n'a pas marché. Mais on est debout, elle va te dire, bon, on est debout. On continue la marche. Je crois que demain sera meilleur qu'aujourd'hui.
1: Ah oui. Il n'est pas encore 10h30, donc vous avez encore la possibilité de répondre à la question de comment ça va au 066 21 91 16. On remonte comme ça en musique avec Coupé Chloé Thibom. Un ticket à demander comme ça, monsieur Frédéric et toi. On écoute.

0: 0761-91-96, auditeur. Allô.
1: Et allô, couleur mille café.
0: Oui, monsieur Simon.
1: Ouais. Mais je vous raconter une petite histoire. C'est que monsieur nous a dit tout à l'heure que j'ai dit d'avoir bonne matinale à lui d'abord. Vous savez, un jour, je travaillais encore à la Saint-Richer. Je vais prendre l'avion pour aller à Port-Gentil. Hein, problème, ça vous écoutez?
0: Oui, on vous écoute.
1: Donc maintenant, je quitte de chez mon Vendo pour aller à l'aéroport, non?
0: Oui.
1: Ok, je me mets à gauche ou direct à l'aéroport, à la route. À la... Je roule. Il est quelle heure? Il est 9h. Ok, à plein ciel. Après le ciel, je vois les motards qui arrivent. Donc, un motard arrive vers moi. Il sert là. Il dit, monsieur, passez à droite. Il dit, pourquoi je passe à droite? Il dit, non, je ne peux pas passer. Il dit, monsieur, allez-y à droite. Il dit, non. OK. Qu'est-ce qu'il fait? Il me bloque. OK. Je regarde derrière, qui arrive derrière? À cette époque-là, c'était le vice-président de la République, du job du fond du Ding. Avec l'autre motard. Ils m'ont doublé, ils sont partis. L'autre m'a bloqué. Il me dit, bon, tu ne suis à la présidente. Ok, on arrive à la présidence. En gars, du job rentre. On parle à côté Romain Bongo, parce qu'il était à côté. Il rentre. Donc, après qu'il se passe, ok, je suis à la salle d'attente. On attend. Là maintenant, ok, je suis à la salle d'attente. On attend. Là maintenant, il fait le rentrer le monsieur là.

0: Moi, ma conduite ne m'a pas appris ça. Je dis la route, c'est pour tout le monde. La route, ce n'est pas passer et tuer le président de la République. Non. Et lui, il a compris, il a dit oui, tu as camarade. Parce que si je tue quelqu'un, vous me dites d'aller vivre à droite, je tue quelqu'un là-bas, qui est responsable. C'est moi-même. C'est pas lui qui est servi. Au sortir de là, il appelle les deux gendarmes venez. Il m'a donné un envelop, il dit, il peut y avoir les gens sont arrivés. Il dit, bon, vous allez accompagner ce monsieur à l'aéroport. Ils m'ont accompagné, de façon qu'ils l'ont accompagné aussi. Vous voyez, c'est ça la vie, c'était ma chance. Parce que c'était destiné à moi, là, l'enveloppe là. Et il y avait quand même beaucoup dedans, il y avait beaucoup quand même les billets de banque dedans. Vous avez vu? Donc. Et les gendarmes qui ont voulu faire leur retour, ils disent, si, quand c'est arrivé à l'aéroport, ils m'ont laissé, ils disent, là, on l'a dit. Il faut savoir respecter les autres.
1: C'est pas passé. Un peu plus vite, monsieur Simon.
0: Ouais. Voilà, je ne sais pas passer sur le montant, vous voulez faire l'avantage. Et tu as vu, et moi j'ai pris mon agent, et je suis parti donc, avec mon enveloppe tranquille. Bon, je suis à l'écoute.
1: Reste à l'écoute, monsieur Simon. Comment ça va? C'est la question que nous pose la Minute Vérité ce matin. Comment ça va? Et venez nous dire au 070-21-91-16. Il y avait pas mal de personnes qui cognaient là. Voilà. Il y avait pas mal de personnes qui cognaient. Et là, plus personne. Après, quand il y aura un appel, il y aura encore beaucoup de personnes qui vont cogner. 070-21-91-16. C'est le numéro de téléphone pour être avec nous. Mais on va remonter en musique comme ça avec Lady Ponce. Lady Ponce et Blanche Bailey, hein. Je crois. On va penser parce que Madame Yvienne n'a pas donné de titre. Donc on va écouter ce son-là. De Lady Ponce et Blanche Bailey.
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0: Auditeur au bout du fil, allô.
1: Allô, oui, bonjour.
0: Allô.
1: Allô, oui, bonjour.
0: Bonjour.
1: Allô.
0: Oui, allô, bonjour, oui, Eva.
1: Bonjour, Eva.
0: Oui, bonjour.
1: Oui, Eva, oui.
0: Bon réveil matinal.
1: Bonjour, ça fait... Oui, ça va bien. Vous m'avez manqué. Bonjour,
0: oui, Yves.
1: Bonjour, Nathie.
2: Bonjour, bonjour aussi ah. À toi.
1: Vous m'avez trop manqué, mais j'étais malade aussi, même à la maison comme ça. Je n'ai aucune maladie, mais j'étais malade, voilà.
0: Wow.
1: Bonjour à tous les auditeurs du monde.
2: Mm-hmm.
1: Ouais.
2: Ça va mieux?
1: Ça va?
0: Est-ce que ça va mieux, là?
1: Oui, ça va, ça va. Ça va, tu sais, la personne ne peut pas être clean, clean tout le temps. Tu comprends, il y a des jours où tous le font, quoi.
0: Mm-hmm.
1: Voilà. Ça va, vous allez bien?
0: Tout va très bien.
1: L'émission me manque beaucoup. Ah, bonjour à votre directeur général, à tous les employés de Gabon News.
2: Merci.
1: Yves, tu me manques, hein? Oh, Nathie, voilà, verrez.
2: Ah, nous sommes là.
1: Mais je ne peux pas, je ne pouvais pas rentrer, très franchement, voilà. Mm-hmm. Vous êtes dans mes pensées, mais je ne pouvais pas rentrer. Voilà, c'est ça.
2: D'accord. On va vous taper le plus souvent.
1: Ça va là-bas, au Gabon?
2: Oh, au Gabon, ça va, hein?
1: Allô?
0: Allô?
2: Oui, au Gabon, ça va.
1: Je dis que j'espère que ça va là-bas.
0: Ça va bien. Déjà que voilà, c'est la vue de vérité, aussi, comment ça va, donc voilà. Ça va. Ça va ici. Si là-bas également, à Dakar, ça va bien. Alhamdoulilah.

0: D'accord, je vais profiter pour vous beaucoup et je pense à beaucoup à vous, les auditeurs. Merci beaucoup. Hein?
1: Merci.
0: Je vous souhaite vraiment une bonne émission.
1: Merci.
0: Voilà, je ne peux pas participer, mais je suis juste pour vous dire que je vais très bien et à bientôt, ok?
1: D'accord.
0: Allez, bisous.
1: Merci, bisous, dans la bague.
0: Bisous. Merci à vous.
1: Merci à vous également. Bye.
2: Merci et bonjour à tout le Sénégal. Bon réveil matinal encore à toi et je crois que tu auras pas le cafard, mais tu seras plus clean, au moins vers midi quoi. Nous étions là avec Eva depuis le Sénégal. La minute vérité, c'est comment tu vas?
1: Comment ça va?

0: Auditeur au bout du fil, allô.
1: Voilà. Bonjour Madame Eva. Elle vous a bien posé la question. Ça va au Gabon là-bas? Vous avez répondu oui. On m'a vu le manque d'eau et les dérissages.
2: Je te l'ai dit, Miss Le Café, que derrière le ça va, se cache beaucoup de choses.
0: Je n'avais pas compris ça comme ça. Désolée, j'ai répondu pour répondre.
2: Parfois, on répond.
0: J'ai répondu pour moi, mais je n'ai pas pensé à tout le monde.
2: Ah, tu as souvent parlé pour toi. Hein.
0: Oui.
2: Mais tu n'as pas pensé à tout le Gabon.
0: Je reconnais ma faute. Je reconnais ma faute. C'est
2: bon. Oui. Manque d'eau, manque d'électricité, pas de route. Bon. En crédit, oui, c'est le cas.
0: Auditeur.
2: Auditeur au bout du fil.
0: Allô?
3: Oui, madame l'a dit.
2: Monsieur.
3: Mais Eva a fait ma journée, hein?
2: Ah bon?
3: Elle a dit, elle était malade, mais elle n'était pas malade. Ah elle oui. Est restée à la maison. Donc, il faut qu'elle nous dise bien ce qu'elle avait. Vous les femmes, vous connaissez. Comment quelqu'un va être malade sans être malade, mais elle est restée malade à la maison.
2: Oui, il y a des maladies qui n'ont pas de nom.
3: Elle a fait ma journée.
2: Ah oui, tu peux avoir une fatigue générale.
3: Il faut qu'elle nous explique la maladie. Mm-hmm. Ou bien une femme peut nous expliquer la maladie là. Mm-hmm.
2: Bien, Miss, elle n'a même pas le nom de la maladie là. Ah oui, les femmes, souvent, il y a des fatigues. Surtout, elles sont mères, elles sont actives à la maison, elles sont actives au bureau. Et il y a des jours comme ça.
0: Il y a des situations où tu touches le fond.
2: Tu touches le fond, comme elle a si bien dit aussi. Qu'elle a,
0: ça te rend malade sans être malade.
2: Sans être malade. Tu sens une fièvre, mais ce n'est pas la fièvre. Mais le corps ne répond pas. Et
0: auditeur.
2: Voilà. On va prendre cet auditeur au bout du fil. On va
0: allô.
2: Écouter ce qu'il en pense.
4: Bonjour, monsieur Le Café.
0: Bonjour, monsieur.
4: Comment allez-vous?
0: Ça va très bien, monsieur. La voix de la noyade, je crois.
2: C'est
0: bien.
2: La voix de la noyade, oui.
0: Bon réveil matinal.
4: Mm-hmm. Merci à vous.
2: Merci.
4: Madame la fille.
2: Monsieur.
4: Alors, il était une fois, le président de la République, il fait un tour chez nous dans la noyade. Mm-hmm. Alors, voilà comment un grand frère, les hommes qui ont 9 mois de grossesse là, mm-hmm. il est devant. Alors, le président de la République, il arrive, il caresse le ventre de mon frère. Ah, monsieur, comment allez-vous, mon frère? Ça va? Mon frère dit oui, ça va, monsieur le président. Un jour après, on se retrouve en famille. Il lui dit, je pense que ça, c'est le dernier jour. Parce que le président de la République me pose la question, ça va? Sachant bien que ça ne va pas, dès que moi, je dis oui, ça va. À voix de la noyade.
0: Exactement ce que j'ai eu à faire.
2: Ce
0: qu'on
2: a eu à faire ce matin, oui, hein, pour le Gabon, oui. J'ai bien dit cela, Miss Le Café, que derrière le ça va que l'on dit le plus souvent, c'est pouvoir répondre à l'autre et dire ce qu'il veut entendre, quoi. Mais on ne dit pas le profond de son cœur.
0: Moi, ça me rappelle un monsieur là qui avait rencontré le président. Mm-hmm. Le président avait posé la question de savoir comment ça va. Il avait dit, ah, moi, ça va pas. Si tu peux me donner même 500, là, je vais l'acheter le pain. Si tu peux me donner 500, je vais l'acheter le pain. Je mange, j'ai faim, diplomate, je vais dire à mon genre, mais il a saisi sa chambre en mode. Et j'étais en train de rire autour, mais il a eu son argent là, cache,
2: oui.
0: Sur place. Mais bon, en tout cas,
2: monsieur
0: Jean-Félix, en tout cas, moi j'ai répondu pour moi, mais bon.
2: Elle n'a pas répondu pour tout le Gabon. On n'a pas répondu pour tout le Gabon. Bon, pour tout le Gabon, bon, que les Gabonais viennent répondre à la question des vins. Comment le Gabon, comment se porte au Gabon. Voilà. Muscle le café, bon. On est au bout du fil.
0: Non, pas d'auditeur.
2: D'accord, on va un peu monter à bus.
0: Encore quelques minutes à passer ensemble. Vous avez encore la possibilité d'appeler ou d'envoyer un message. Voilà, en remontant musique avec Arnaud Yaga dans le titre Angante. Je ne sais pas si c'est le titre que M. Badjoa Bessolo a demandé, mais on va écouter. Voilà, bon confort d'écoute, M. Badjoa Bessolo.
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0: 0-66-21-91-16 à boycott.
1: Ah oui, Engansé, hein, moi j'aimerais que TG vienne nous donner un peu la traduction. Oui, Engansé, 0-66-21-91-16, donc nous sommes avec Arnaud et Yaga, c'est pour faire danser aussi toute la communauté, hein, font aussi le territoire national, même pour vous qui êtes à l'extérieur. Si la DJ Haute-Valienne est fin prête, mais non, 0-66-21-91-16, pour faire danser aussi tout Cocotier dans le deuxième arrondissement.
2: Oui, madame Nadine.
1: Oui, monsieur TG.
2: Voilà, l'engagé, c'est le bon chauffeur.
1: Ah, qu'est-ce qu'il a fait?
2: Le bon chauffeur, c'est lui Engante.
1: Qu'est-ce qu'il a
2: fait? Voilà. C'est lui qu'on appelle Engante enfant.
1: Mm-hmm. Merci encore.
2: Voilà, c'est ça, le bon chauffeur.
1: Dans la chanson, là, le bon chauffeur avait quoi? Il est parti. Merci encore. 0-66-21-91-16. Allô? Il s'en est allé, donc on va remonter en musique avec Engante.

0: Oddi te roba di fila. Allo.
1: Dati. Dedi, quand tu poses la question, et Ngandela, il a fait quoi? Bon, quand tu vois quelqu'un venir chanter déjà, ça te dit, il a fait quoi? C'est qu'il a volé l'argent du patron?
2: Moi, je ne vais pas dans ton sens là, non.
1: Quoi?
2: Non, non, non, non. Je vais de l'autre côté.
1: Dati, tu as posé la question, non?
2: Est-ce que tu es fond?
1: Mais je suis fond.
0: Sissime.
1: Je suis fond pour nous.
2: Sissime.
1: Sissime, comment? On te dit quelqu'un qui vient chanter, engagé, moi, le chauffeur, c'est que le bon chauffeur l'a volé les jetons.
2: C'est ce que tu prétends. Hein? C'est ce que tu supposes.
1: Bon, attends, j'arrive après, moi, tu veux écouter.
2: D'accord.
1: Tu as vu la wikri là, non? C'est pour dire que non, tu as volé ton. C'est jeton, tu as volé ton argent. Oh, mais attends, je coupe, c'est moi, ça, c'est Kéjé qui arrive. Attends, tu as volé les jetons.
2: Qui n'a qu'à venir m'expliquer?
0: Ah, c'est pas sûr que ce soit lui, hein?
2: D'accord. Si, si.
0: Allô?
2: On était en ligne. Allô?
1: Oui, c'est Badjo Abesolo.
0: Monsieur Badjo Abesolo.
1: Oui. Engante, il dit, quand il était engante, bon chauffeur, c'est que les femmes, les mêmes seules, ils se souviennent pour le plaquer, comme ça, les femmes, les femmes le tuent, donc les femmes, elles étaient amoureux de lui. C'est ce qui change là.
0: D'accord.
2: Merci, oh. Le plus jeune.
0: Merci pour l'explication, monsieur Badjo Abesolo.
2: Ah,
0: le plus jeune, on ne t'a plus pas l'œil. Hein?
2: Dieu merci.
0: On n'a plus vraiment pas l'œil du plus jeune.
2: Dieu merci qu'on a traversé, ah. On a la rive gauche.
0: Merci, monsieur Badjo Abesolo, pour l'explication.

0: Bonsoir, 66-21-91-16, Engansé, que nous chantait Arnaud. Arnaud, Muscle le Café, oui, tu as la tête du nom là-bas. Ah oui, il se reconnaît, c'était pour faire danser Monsieur Abissolo et toute la communauté fond. Le G9 aussi, pourquoi pas le G3, oui, j'en pense aussi par Makoukou. Et dans le Goué Maritime, il s'y trouve là-bas. 066-21-91-16, c'est bien notre numéro de téléphone, notre émission tire progressivement à sa fin. Nous avons encore quelques tierces de secondes.
1: On va prendre cet auditeur là-bas.
0: Oui.
2: Oui, Nati, engante, c'est une expression qui vient du pidgin espagnol, qui vient de élégante.
0: Mm-hmm.
2: Élégante. Voilà. Mal dit, on veut dire engante.
0: Ah, ok.
2: Les engante, c'était tous les séducteurs, les boys chauffeurs, là, qui parcouraient le village, qui se glissaient. Voilà.
0: Mm-hmm.
2: C'est une expression en pidgin espagnol. D'accord. Moi, je suis de la française.
0: D'accord. Merci. Merci encore.
1: Il y a Marie-Jeune. Marley qui me siffle à l'oreille un peu comme Dambula. Donc Dambula, c'était un bon chauffeur, hein, c'est ça, avant de faire la musique. Ah d'accord, donc c'était un séducteur de malade.
0: Assurément, tu le vois très bien dans ses clips.
1: Ses petites vestes bien cintrées là et tout. C'était... En fait, il n'avait plus d'inspi. Ils n'ont pas coupé à la régie. En fait, c'est resté genre.
0: Et ça fait comme un truc, un fun dans la musique.
1: Mais
0: quoi.
1: Le truc, c'est que tout le monde sait qu'à ce niveau, il n'avait plus d'inspi, en fait. Mais non. Je ne comprends pas pourquoi la région n'a pas coupé cette partie.
0: Non.
1: En tout cas, ça fait la beauté même.
0: Ça fait le buzz de la musique, de son clip, de sa chanson.
1: D'accord, et là, et ben, on va devoir se dire au revoir, mm-hmm. parce qu'il est 10h29. Bah, c'est vrai que c'est à 30, mais il est 19h29. Peut-on se dire au revoir, il est 10h30, va nous trouver. Nous trouver sur la route. Alors, Tontinati.
0: Oui, maman Miskou le Café, comment ça va? Moi, je vais bien. Merci. Bien que j'ai eu mon cadeau de ce dimanche, ce samedi, la SCG va donner un beau cadeau et moi, j'ai dit merci et voilà, je vais bien. Et le Gabon, est-ce qu'il va bien? Bon, beaucoup de Gabonais reprendront à ce moment la tribune des auditeurs. On va juste vous laisser avec la citation du jour. Penser contre son temps, c'est de l'héroïsme, mais le dire, c'est de la folie. Penser contre son temps, c'est de l'héroïsme, mais le dire, c'est de la folie. Merci à vous de nous avoir suivis, mesdames et messieurs. Demain, à 8h, on se retrouvera sur la 95.5 dans le cadre de votre émission, La Grande Matinale. Restez dans le plein énergie, la joie, la paix et aussi le bonheur. Muscle le Café, je te rends à l'antenne.
1: Merci, Tontinati. Merci également, Maestro Marley, Aude Valiel, et merci également à l'étrangleur, Jacques Léventreur, c'est Yves Blessing, là, qui me poignait juste pour le... En tout cas, merci à vos auditeurs, auditrices de la 93.5 FM. Merci pour vos appels, pour vos avis. Et je vous laisse avec cette question, comment ça va? Vous avez la possibilité de reposer cette question à vos proches et de vraiment prendre la peine de vraiment les écouter, hein, jusqu'au bout. Parce que ça fait du bien quand même de se libérer. À l'auditeur qui disait que son cœur est lourd, que ça va pas. J'espère vraiment que tout ira pour le mieux. À Madame Aline a eu une pensée particulière pour vous. Je pense qu'elle va vous mettre dans ses prières et tout ira pour le mieux. Passez une excellente journée, tous autant que vous êtes. Et on se retrouve comme ça demain à partir de 8h. Restez dans la joie, dans la paix et surtout pas dessus tout.
0: D'amour.
1: À demain.

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Un petit orphelin. Di est un petit orphelin. Malheureux, maigre mais travailleur. Intelligent et doux. Il a été recueilli par Koblé, le chef du village. Celui-ci protège et aime beaucoup cet enfant. Hélas, la famille de Koblé s'étonne et s'inquiète de cet amour qui rapproche Koblé et Ndi. Elle craint que l'enfant ne s'empare un jour de l'héritage. Elle se souvient de ce qui s'est passé à la mort du vieux Kabuya. Ce dernier, vieux et malade, avait été abandonné par toute sa famille. Seul l'un de ses esclaves prenait soin de lui. Alors Kabuya lui avait montré l'endroit où il cachait ses pièces d'or et ses objets les plus précieux. Puis Kabuya était mort et l'esclave s'était enfoui avec les pièces d'or. Voilà pourquoi la famille de Koblé s'inquiète et souhaite la mort de l'enfant. Un jour, une cousine de Koblé présente à Ndi un plat chargé de nourriture. Ndi la remercie, prend le plat et s'en va vers sa case. En route, le plat tombe et c'est le chien de Koblé qui mange le repas de Ndi. Dans la nuit même, le chien meurt. 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

0: Malgré le soukouté, oui.
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0: Messieurs et dames, bonjour. Je crois que vous allez bien, mesdames et messieurs. C'est bien votre émission, la tribune des auditeurs qui plante déjà son en décœur afin de pouvoir vous de permettre de vous donner cette plateforme pour dire, dénoncer les sujets qui vous autour en lupine. C'est du lundi au vendredi, c'est de 11h à 13h, s'il faut le dire, ainsi 12h55 et la rediffusion à partir de 20h. Marley Oudvalienne pour la réalisation, Nati pour la présentation, le 066 21 91 16. C'est bien notre numéro de téléphone, même pour la messagerie classique. Pour vous aussi, hein, envoyez vos messages par chat YouTube ou WhatsApp. Nous vous souhaitons un bon confort hors d'écoute. 066 21 91 16. 066 21 91 16. C'est bien notre numéro de téléphone. Et c'est pour nous joindre sur Gabon News FM dans le cadre de votre émission La Tribune des Auditeurs. On nous fait déjà signe que nous avons un auditeur au bout du fil. On va le prendre. Allô?
1: Oui, allô. Madame Nassi.
0: Bonjour, monsieur Simon.
1: Ouais, bonne matinale à toi.
0: Merci encore.
1: Voilà, bonjour à tous les auditeurs. Madame la ministre qui me tue l'épine, Mika fait les routes partout. Dis-moi un peu, à l'époque de M. Ali Bongo Ndimba, c'est Mika qui a pris le chantier de la SCG jusqu'à la carrière. Donc, allez-y un peu voir la route aujourd'hui, madame la ministre. Allez-y voir un peu, quand même, comment la population souffre là-bas, madame la ministre. Allez-y voir. Voilà maintenant la chambre de la santé qui arrive. Donc, il n'a pas quelque chose pour arranger ces routes-là. Maintenant, c'est Mika qui est partout dans tout le Gabon. Donc, là-bas, il est oublié là-bas. Et s'il est oublié là-bas, celui qui avait pris le tronçon de SCG jusqu'à la carrière. Donc à ce moment, le ministre de CP ne peut pas brosser un tout là-bas avec lui pour trouver la solution là-bas, madame Nassi. Allez-y voir que les gens souffrent là-bas. Vous aussi. Si vous n'avez pas les moyens, vous mettez le béton quelque part. Mais mettez-nous la série, madame Nassi. Sur moi, les 9 provinces, j'ai fait les 9 provinces, il n'y avait pas le goudron partout. C'était la série, oui ou non? Les gens ne circulaient pas en paix. Mais dites-nous, maintenant, si vous n'avez pas les moyens, mettez-nous la série, ça ne coûte rien, madame Nassi. Ça coûte quoi, la série, quand vous parlez à 9 provinces? Ça nous coûte quoi de mettre juste la série, c'est tout. Parce que vous avez dit que vous avez dépensé pour nous. Non, au moins quand même, vous nous faites moins, vous mettez la tête et puis ça va pour nous. Je reviens, madame la tête, je l'écoute.
0: Mais restez à l'écoute, monsieur Simon. Merci déjà de donner le ton à cette émission. Donc, le tronçon. SEG à carrière à Ovando et travaux inachevés, c'était marché qui avait Mika Service. Donc, interpellation hein, à cette grande société de pouvoir terminer les travaux. Dites au bout du fil, on va le prendre. Allô? Allô?
2: Allô?
0: Allô, bonjour, monsieur.
2: Oui, bonjour, madame Nati.
0: Comment allez-vous, monsieur Melchior?
2: Bonjour également à tous les auditeurs. J'ai envie de dire à monsieur Simon, pas monsieur Simon, et je crois à monsieur Simon de me passer le tirailleur aujourd'hui parce que j'ai vraiment beaucoup à dire. Madame Nati,
0: monsieur,
2: aujourd'hui j'ai envie de parler d'un. Là, en fait, l'idée c'est de conscientiser, enfin, nous, la population, parce que les gouvernants aussi, de temps en temps, on a besoin de se déconnecter de ce qu'ils font et de comprendre exactement ce qu'il y a, ce qu'il faut pour nous, peuple gabonais. Je m'inclus dedans, hein. Je n'ai pas la science infuse. Alors, à chaque fois, nos gouvernants nous font une forme de propagande s'agissant des routes, des bâtiments, enfin, des réalisations. Et je me suis posé la question de savoir, mais pourquoi dans des pays occidentaux, les présidents de la République ne font pas de propagande sur les bâtiments? Vous ne verrez jamais M. Emmanuel Macron passer à la télé, vanter ses mérites parce qu'il y a une autoroute qui a été construite en France, dans un endroit reculé. Vous ne verrez jamais M. Macron se féliciter d'avoir construit une usine. Vous ne verrez jamais M. Macron d'avoir construit une usine. Vous ne verrez jamais M. Macron se féliciter d'avoir construit

0: Les ressources du pays sont constituées de nos revenus issus du prix de nos matières premières et des impôts que nous payons tous en termes de collectivité. Et donc, quand l'État met dans son budget construction d'une route, ce n'est pas le président de la République qui prend de l'argent de sa poche pour aller construire une route. Ce n'est pas le président de la République qui prend de l'argent de sa poche pour construire un bâtiment. Ça relève du régalien, ça relève du travail d'une institution. C'est le pays qui a regroupé l'argent qui est sorti de ces matières premières, des impôts que le peuple paye, et qui décide de programmer un certain nombre de chantiers, un certain nombre de réalisations. Ce n'est pas la paternité du président de la République, ce n'est pas la propriété du président de la République. Et donc, nous, le peuple, on doit aussi comprendre que lorsqu'un bâtiment est érigé, ça ne doit pas rentrer dans la gloire du président de la République. Et vous allez comprendre pourquoi dans notre pays, la décentralisation n'a jamais vu le jour, malgré les effets d'annonce de tous les pouvoirs qu'on a eus au Gabon. Je vous assure, Madame Nati, je vais terminer par là, le jour où il y aura la décentralisation dans ce pays, c'est le jour là où vous allez comprendre qu'on a changé de système politique. Parce que la décentralisation veut que, en France, ce n'est pas Macron qui construit une route qui va entre Bitam et Oyem, c'est le maire de Oyem et le maire de Bitam. Ce sont eux qui s'occupent des routes qui relèvent de leur circonscription. C'est le chef le président du conseil départemental qui s'occupe des routes qui vont dans les villages. Et personne, je vous dis bien, personne ne peut s'approprier de ces travaux-là. Une fois on aura ça, on aura compris qu'en fait, le président, il est là pour le bien-être de la population. Il n'est pas là pour construire des routes. Les routes se construisent d'elles-mêmes, avec le budget de l'État. On doit demander des comptes au président s'agissant de la santé. Est-ce que je me soigne convenablement? Est-ce que j'arrive à me loger? Est-ce que j'arrive à manger à ma faim? Le panier de la mer, c'est de ça dont il est question. C'est là où on attend le président. Ce n'est pas sur les bâtiments. Parce que qu'il soit là ou pas, s'il y a une programmation, ces bâtiments seront construits. Maintenant, la volonté politique du président, c'est par rapport au panier de la ménagère, quels sont les mécanismes qu'il met en place pour que le coût de vie ne soit pas trop élevé. C'est ça, c'est là où on attend le président. Et donc, c'est là où nous devons être plus exigeants. Je reviendrai, merci.
1: Encore à vous, Monsieur Mercure. On va prendre un autre auditeur au 076-21-91-16. Et merci encore à Monsieur Mercure pour tous ces points, hein, ces éclaircissements selon les différents. Oui, on va prendre cet auditeur, il s'en est allé. Oui, il s'en est allé. Merci encore à vous, Monsieur Mercure. Je crois que vous allez pouvoir nous revenir d'un moment un à l'autre. Et le premier auditeur lance déjà cette pulsion, disant que la route de la SCG, la carrière du côté de Vendôme n'est pas terminée. Auditeur au bout du fil, on va le prendre. Allô,
2: Madame Nati.
1: Monsieur, bonjour.
2: Le plus jeune à l'appareil.
1: Nous vous écoutons.
2: Madame Nati, ce qui me surlumine ce matin, c'est nos mairies et nos maires. En l'occurrence, la mairie d'Auvergne. Madame Nati, dites-moi un peu, comment quelqu'un peut venir acheter nos titres fonciers du terrain de l'État? Monsieur Melchior, vous qui faites un peu dans la jurisprudence, est-ce que c'est possible? Parce que Madame Nati, derrière la station d'Aoung, même là où se trouve la station d'Aoung, Madame Nati, c'est le terrain de la police. C'est l'escarpe, c'était l'escarpe. Donc l'école nationale de police. Madame Nati, ils sont venus, ils ont érigé la station. Madame Nati, maintenant là, ils sont en train de construire le centre commercial. Madame Nati, à qui appartiennent ces bâtiments? Ça, c'est premièrement, Madame Nati. Secondo, vous voyez là où M. Frédéric Etoua habite? On a M. Frédéric Etoua avait appelé ici pour dire qu'on avait encore écrit sur sa nouvelle maison à démolir parce qu'il voulait faire le canal, n'est-ce pas, Madame Nati? Vous vous rappelez de ce jour? Madame Nati, en face, donc, de l'autre côté de ces tracts, se trouve un endroit qui s'inonde très souvent. Le canal s'inonde et puis l'eau monte.

0: Mais Madame Nati, ce matin, je passe par là, j'ai trouvé des Chinois en train de rembler là-bas. Bon, Madame Nati, quand eux, ils vont finir de rembler, mettre leur maison sur le canal, c'est les maisons de qui c'est qui va aller s'inonder pendant la saison de pluie prochaine. Hein, Madame Nati? Ce sont nos maisons, non? Ce sont nos maisons? Parce que Madame Nati, moi, je ne comprends pas. Un investisseur ne peut pas venir ici, Madame Nati, et demander une terre, et c'est là où il y a un passage d'eau, Madame Nati, qu'on lui donne, qu'il va se débrouiller avec, et paye. Quand ça va s'inonder, Madame Nati, on va appeler qui, si ce n'est pas le président? Parce que là, j'ai vu, là, il y a les engins, ils sont en train de verser la terre. Oui, il y a un petit canal à côté. Déjà, quand il n'y a pas le remblai là, ça s'inonde, Madame Nati. Quand il pleut, sauvagement, à Aubendo, Madame Nati, vous ne pouvez pas passer par ces traces. Il fallait faire le long tour pour passer par la SNI. Eux, ils viennent rembler là où il y a déjà, Madame Nati, le canal. Voilà pourquoi je vous ai dit ici, Madame Nati, on a des ingénieurs en papier. C'est des ingénieurs en papier. La GOC fait quoi? Les TP font quoi? Vous avez dit c'est pour le canal. Mais donc, à la fin, Madame Nati, on se rend compte que M. Frédéric Etou a raison. On dirait que c'était des règlements de comptes sur les gens. Madame Nati, derrière l'Assemblée, on ne voit rien. Voilà quelqu'un, vous avez menacé que vous allez faire le canal. Mika Service avait commencé à ouvrir. Ou à ouvrir.
1: À ouvrir.
0: À ouvrir. À voilà. Ouvrir. Donc, Madame Nati, voilà encore les Chinois qui viennent construire déjà. On fait comment? On dit que c'est qui? C'est quel maire qui vend les titres fonciers à Ovendo? Non, mais Madame Nati, c'est incroyable. Mais si c'était un Gabonais, Madame Nati, on devait dire au Gabonais là qu'il n'y a plus de terrain. Si une seule Madame Nati, je suis à l'écoute.
1: Reste à l'écoute, le plus jeune, et merci de pouvoir nous apporter ce point parce qu'on n'est pas passé par Ovendo ce matin et merci de pouvoir dénoncer cela. Auditeur au bout du fil. Allô, oui?
2: Allô, oui, Madame Nati. Alors, je reviens en disant, dans un État moderne, une route, la construction d'une route, ce n'est pas un cadeau du président. En fait, je m'adresse à nous, peuple gabonais. Mm-hmm. Parce que quand vous regardez un peu la mentalité de certains peuples africains, on se dit, mais attends, mais à quel moment ce travail de changement de mentalité s'est opéré? À quel moment ce travail a été fait? Mais je me dis quand même, nous sommes cette émission est tellement écoutée qu'on peut toucher des gens qui, au fond, n'avaient peut-être pas cette façon de voir les choses et qui, à un moment donné, vont changer. Ce n'est pas un cadeau du président de la République, la réfection ou la construction d'une route. C'est une infrastructure publique. C'est financé par les ressources publiques, exécuté par l'administration publique. Ou les entreprises attributées à installer par appel d'offres et autres. Et c'est destiné à nous, les citoyens. Ça veut dire qu'en fait, c'est notre propre argent qui sert à nous construire notre route à nous qu'on va utiliser et rien d'autre. Donc, la communication présidentielle doit changer. On ne doit pas montrer la réalisation d'une route en lui associant l'image du président de la République. Je suis désolé de le dire comme ça, mais c'est la vérité. Sous d'autres cieux, on n'en parle même pas. Et c'est pourquoi on se met souvent à nous railler un peu partout en disant mais comment un ministre peut aller inaugurer une pompe publique? Quand même. Ce n'est pas possible. Et donc c'est à nous, le peuple aussi, de comprendre et d'être plus exigeant. On peut dire, à la limite, on peut apprécier, effectivement, oui, mon quartier n'avait pas de route bitumée, je me retrouve avec une route bitumée, oui, c'est bien. Mais c'est du régalien, ça. C'est du service public. C'est dans le budget de l'État. Donc, on doit sortir de cette mentalité-là. En fait, c'est ça précisément qui pose problème. Cette propagande est souvent l'État, le gouvernement, le budget public et la personne du président de la République. Pour terminer, je vais revenir sur l'émission Les 100 jours du gouvernement. Mais Madame Nati, au regard de la nouvelle constitution, cette émission-là, elle n'a pas lieu d'être. Les ministres ne nous rendent pas des comptes. Si l'émission-là voulait avoir un sens, là, pour présenter les 100 jours, ce n'est pas le ministre, ce n'est pas le vice-président du gouvernement, non, c'est le président de la République, parce que c'est lui le chef du gouvernement. Les ministres lui rendent directement compte et c'est lui qui les place et qui peut les remplacer. Donc c'est lui qui doit nous faire le bilan à la télé des 100 premiers jours de son gouvernement, c'est le président de la République. Je suis désolé. Maintenant, s'il veut demander à ce que les ministres lui rendent compte, ils vont le faire au palais. Vous voyez, c'est le mélange de gens là qui fait en sorte qu'à un moment donné, vous allez voir des gens qui vont sortir et qui vont dire « Oui, mais tel ministre n'a pas été convaincant. » Il n'a pas besoin de vous convaincre, c'est pas lui, c'est pas vous qui l'avez nommé là. Il a besoin de convaincre celui qui l'a nommé. Et c'est celui qui l'a nommé qui est responsable du gouvernement aujourd'hui. Il n'y a plus de premier ministre. Donc, il y a une forme de confusion. On a voulu donner tous les pouvoirs au chef de l'État, mais alors il faut qu'il en réponde. Je reviens demain.
1: Merci de nous revenir, M. Melchior. On va prendre un autre auditeur qui sonne de l'autre côté. Allô? Il s'en est allé. 066, il est là. Allô?
3: Madame, c'est moi qui reviens.
1: Monsieur Simon, vous écoutez à nouveau.
3: Oui, je voulais dire à monsieur Michel qui va y aller aujourd'hui, mais il faut qu'il se déplace un peu pour que ça passe bien.
1: D'accord.
3: Bon, monsieur Michel, on est ensemble. Mais madame Nati, moi je reviens, parce qu'on nous donne toujours tort. Madame Nati, tu as vu la parcelle que c'est toi à faire au Vendo?
1: Oui.
3: La parcelle qui quitte de la traversée des rails, la nuit à l'intérieur. Tu as vu comment on fait ça?
1: Oui.
3: Tu es passé par là un jour?
1: Oui, monsieur.
3: Bon, dis-moi un peu. Quand ils ont mis ce passerelle-là, ils ont fait quoi en bas, madame Nati, qui est passé par là? Ils n'ont pas fermé?
1: Si, ils ont fermé, hein.
3: Voilà, tout est fermé. Est-ce que la population grimpe?
1: Non, non. Ils passent par la passerelle.
3: Voilà. Donc, il ne faut pas souvent donner tort à la population aussi. Parce qu'on dit, c'est la population qui fait la salité. Je dis, dès qu'on a fait cette passerelle-là, on a fermé. C'est faire à fermer les deux côtés. Que les gens le passent là en bas. On passe maintenant par la passerelle. C'est un jour qui a vu quelqu'un passer par grimper au portail, à la barrière pour grimper, pour passer en bas.
1: Pas à ma connaissance, hein.
3: Voilà, donc ça veut dire qu'on veut bien faire les choses dans ce pays, pour que les gens vous respectent, pour que les gens peuvent vous faire comme ils ont fait là-bas à cette trague. Donc ils ont fermé les deux côtés. La population, vous passez en haut. Et c'est tout. Donc, quand vous faites les choses, et les poubelles, vous tombez d'abord la ville vous-même propre. Dès que la ville est propre, donc je parle de ça, bah, je prends les gens parce que quand on a fait ces parcelles, plus personne ne passe en bas. Parce que je passais par là. Tu gardes la voiture le côté, tu passes au rail là. Maintenant, quand ils ont fermé, plus personne, que tu es handicapé, que tu n'es pas handicapé, tout le monde a la parcelle. C'est pas ça, madame Nati?
1: Si, monsieur.
3: Voilà, donc je dis, quand le gouvernement, nos dirigeants vont faire les choses, il faut d'abord nous montrer que vous faites bien les choses et la population va vous suivre. C'est ça que je voulais vous prendre l'exemple que la parcelle. Regarde un peu, je suis passé au PK12, hein, ils ont fait ça, c'est quand j'étais à Lamban. Hein. Mais c'est très dangereux, les gens passent toujours en bas. Mais ça a coûté quoi? Ils ont fermé, ça a coûté quoi? Les autres préparent. Quand on fait quelque chose, on prépare quelque part, on prépare tout à l'usine, on vient seulement placer. C'est le matin que vous êtes surpris que vous. Comme ça. Pourquoi on n'a pas fermé tout le long là jusqu'au PK12, madame Nati? Pourquoi on n'a pas fermé?
1: Question.
3: Pourquoi on n'a pas fermé? Les gens, les voitures passent en vitesse, ce n'est pas bon. Les gens passent avec les enfants là, alors qu'il y a la passerelle là. L'école est là. Pourquoi on n'a pas fermé cette affaire, madame Nati? Pourquoi? Il manquait des milliards pour le faire, parce que les choses, nous, c'est les milliards qu'on passe seulement. Moi, ça ne m'oublie plus qu'on peut les passer. On ne peut pas fermer. C'est pas l'exemple que c'est très après, celui à l'extérieur là-bas. Ça a coûté combien de milliards de francs? Parce que bon, sur vous, on parle que des milliards. Donc vous mettez une parcelle, vous fermez la route, mais pourquoi on n'a pas prévu pour faire jusqu'au 12? Pour que les gens ne passent plus en bas, madame Nati. Je vais revenir. Monsieur Melchior, je suis à l'écoute.
1: Restez à l'écoute et revenez-nous. Auditeur au bout du fil. Allô?
4: Oui, bonjour.
1: Bonjour.
4: Bonjour de la municipalité. Oui, pas facilement. L'une des meilleures parcelles conçues, je crois, au niveau de Libreville, c'est du côté de Cyber-PKC, je crois, où effectivement, il y a même des passages, ou un passage pour handicapés. Vous imaginez des personnes handicapées ayant des problèmes visuels tels que moi, puissent éventuellement traverser le fameux, la fameuse passerelle là, de cette rague-là, où il paraît que du côté de lycée de l'excellence, il y a des vibrations, et vous savez qu'il y a des poids lourds qui parlent, enfin, les wagons et tout ça là, les wagons pleins, soit les wagons vides, manganèse, brumier et tout. Eh bien, il faut de l'entretien, il faut toujours aller voir si ça se passe bien. Vous avez vu ce qui s'est passé au lycée Léon-Bas. Vous savez ce qui se passe au passage SNI à Cournan 2 là-bas. Braquage et tout ça là. Il suffit de rien et puis bon. Une des citoyens sont à trépas de l'autre côté. L'une des meilleures parcelles, c'est celle qui est du côté du PK6, je crois vers l'école de Siban là-bas. C'est l'une des meilleures parcelles. Et à partir de ce moment-là, c'est à ce monsieur-là qu'on aurait dû donner le marché de toutes les parcelles de Libreville. Mais non, chacun voulait bouffer. Voilà. Bon, enfin, je reviendrai.
1: Merci de nous revenir, M. Jean-Félix. Merci pour votre appel. Auteur au bout du fil. Allô? Allô? 066-21-91-16, auditeur en ligne. Allô? Allô? Quelques problèmes hein, avec le Wi-Fi, il est là. Allô? Allô?
0: Madame Nati.
1: Oui, monsieur.
0: Moi, je suis en train de dire que la passion du PK13, là, on dit que ça sert aux gens du PK12, PK13, là, Madame Nati. Allez-y, restez là-bas de 6h à 22h, Madame Nati. Deux personnes passent là-bas par lui. Tous passent par le bas. Madame Nati, prenons même la passerelle de Ovendo. Madame Nati, c'est pareil. Il passe en haut que quand il y a les policiers. Quand les policiers partent, Madame Nati, il passe en bas. Mais Madame Nati, vous savez pourquoi ça arrive?
1: Expliquez-nous.
0: Parce qu'on ne leur dit pas la vraie vérité. Que si un automobiliste, Madame Nati, arrive, te tamponne sous la passerelle, tu es mort cadeau. Tu es mon cadeau, Madame Nati. Les assurances ne payent pas. Ils ne vont pas payer. Madame Nati, parce qu'ils vont vous dire ouvertement qu'il y avait la passerelle, c'est passé expressément en bas, il t'a tamponné, ta famille va s'occuper du reste. Bon, peut-être s'ils ont pitié, ils vont peut-être payer le cercueil et t'accompagner. Madame Nati, il n'y a plus l'instruction civique. Ça, on a supprimé ça. Mais Madame Nati, comment dire à un enfant que bon, bien, tu arrives à la passerelle, tu montes par le haut, tu descends. Si vous-même les parents, Madame Nati, même nos forces de l'ordre font ça, il a la tenue avec les grades là, bien, les médailles, ça paye. Madame Nati, pour lui croire. Il passe en bas. Donc, quel est le modèle que vous envoyez à la future génération, Madame Nati? Si vous, Madame Nati, qui êtes en tarif, ma mère, vous venez au boulot tous les jours en retard, vous allez me montrer quel exemple? Si je suis, exemple, votre stagiaire.
1: Il est parti. Merci encore. Autre du temps au bout du fil. Allô?
5: Bonjour, Madame Nadi.
1: Bonjour, Monsieur le Panafricain. Comment allez-vous?
5: Ça va, bien, merci.
1: Merci.
5: Madame Nadi.
1: Monsieur.
5: Vraiment, je ne sais pas comment les pauvres vont vivre dans ce monde-là. Vraiment, c'est difficile. Hein? Comment qu'un policier, la voiture de police, il demande le certificat médical avec la guillemette et la patente. Ça, c'est leur rôle, demander le certificat médical. Si tu montres le carte de séjour ou bien le carte d'identité, ils te demandent le certificat médical. Ou bien, comment on dirait, l'agrément ou bien la patente. Ou bien taxe municipale. Ah, est-ce que ça, c'est leur rôle, Madame Nadi, la police?
1: Question.
5: Nous, les gens qui restent à la cafette, dans les petites boutiques-là, tout le monde prend seulement des policiers, ils viennent avec, ils viennent devant toi, Madame Nadi, pour te dire. Si tu as tous les papiers, on te demande le certificat médical. est-ce que c'est elle qui aussi qui prend, qui demande le certificat médical, madame Nadi? Si tu n'as pas le certificat médical, on te met dans la voiture, madame Nadi. On te fait tourner tout Libreville. On ne t'amène pas à la poste, hein, madame Nadi. On ne t'amène pas là où ils sont. On te fait tourner plus de 2 heures ou 3 heures de temps. Après, on te dit, va. Est-ce que ça, c'est normal? Ça, c'est pas pour embêter seulement les pauvres. Laissez les gens aussi se débrouiller. Chacun doit demander le papier qui doit se demander. Demandez la carte de séjour ou bien le carte d'identité. Mais le certificat médical, c'est pour les médecins. Ou bien la mairie. Mais comment les, nous, madame Nadine, nous, on va vivre comment? Tout le monde fait le contrôle maintenant n'importe comment. Est-ce que ça, c'est bon comme ça, madame Nadine? Demandez ce que vous a, que l'État vous dit de demander, carte d'identité ou bien certificat médical. Mais vous venez vous demander tous les papiers qui existent au Gabon ici-là. Vraiment, c'est dur à vivre en Afrique ici-là, et madame Nadine. Bon, je vais revenir, madame Nadine. Merci beaucoup. Je salue tous les auditeurs.
1: Merci encore, monsieur le panafricain 066-21-4. Allô, oui.
6: Oui, bonjour,
1: monsieur.
6: Il y a les Doudan Serafman. Vous voyez les Doudan, les fameux Doudan qui est du côté de la boue là-bas, mm-hmm. dans les mêmes du pétrole.
1: Mm-hmm.
6: Mais non respectés par les véhicules. Parlons-en des piétons. Mais les trottoirs sont conçus pour qui? C'est pas pour les piétons? Et la chaussée, c'est pour qui? Mais regardez un peu là où garent souvent les véhicules. Ils utilisent le trottoir et les piétons utilisent la chaussée.
1: Oui.
6: Mais en cas d'incident ou d'accident, qui a tort?
1: À qui la faute?
6: Ben, c'est le piéton qui aura tort. Et parce qu'il a utilisé la chaussée. Et voilà. Le problème est quoi? La police sert à quoi? La police municipale devait être mise en place pour réguler et juguler non seulement la circulation, mais les personnes. Malheureusement. Avant, ça existait. Mais aujourd'hui, où est la police municipale ou la police nationale en ces répressions? Je reviendrai.
1: Merci de nous revenir et terminer avec cette expression anglaise. Auditeur au bout du fil. Allô?
2: Allô?
1: Allô? Oh, monsieur Melchior, allô?
2: Oui, madame Nati. Alors, on nous dit depuis, ça devient même une chanson, le Gabonais, il faut entreprendre. La fonction publique ne peut pas recruter tout le monde. Le gouvernement en parle tout le temps. D'accord. Mais on entreprend dans quel environnement économique? Quel environnement socio-économique? Lorsque on prend le gouvernement en 2024 ou 2025, qui nous dit que plus de 80% des marchés se font par entente directe? Donc le gré à gré, alors que c'est interdit par la loi, le code des marchés publics l'interdit. On doit privilégier les appels d'offres. Madame Nati, dans un pays où la corruption est endémique, dans un pays où on ne respecte pas les normes, comment on peut entreprendre? 80% des entreprises sont détenues par des étrangers dans notre pays. Vous êtes entrepreneur gabonais, imaginons dans le BTP, où on a soudainement des mastodontes qui ont quasiment tous les marchés. Et vous devenez le sous-traitant. Et on pense que parce que vous êtes sous-traitant, vous avez quand même une part du gâteau. Mais c'est faux. C'est l'entreprise qui a obtenu le marché public de sa loi. Et qui vous paye quand bon lui semble. Il y a beaucoup d'entreprises, beaucoup de PME gabonaises qui ont fermé. Parce que l'entreprise qui a obtenu le marché n'a pas reversé. Parce que l'État n'a pas payé. Parce qu'on n'a pas voulu donner 10%. Dans quel environnement on va entreprendre? Le rôle, non, c'est d'assainir l'environnement économique afin de permettre au plus grand nombre de se lancer. On se lance dans quoi? On se lance pour tomber demain. Et quand on a pris un crédit à la banque et qu'on est incapable de le rembourser, parce que premièrement, on n'a pas eu de marché, et
7: non, les marchés qu'on a, l'État n'a pas payé. Qui va venir rembourser ces crédits-là? Ce n'est pas les membres du gouvernement qui vont le faire. Retenez, prenons Gapèche. À quel niveau? Gapèche, à quel niveau? Et vous voyez, on est toujours en train de recycler les vieilles recettes qui ont montré leurs limites. Aujourd'hui, je viens de lire en ligne que le président va lancer la construction de plus de 1000 logements par le truchement d'une banque. Mais on n'a jamais assisté à ça. En 2012-2013, 5000 logements ou 3000 logements par le même mécanisme et par la même banque, quelle était la finalité? Ce n'est pas des éléphants blancs? Pourquoi on considère qu'on peut faire la même chose et obtenir un résultat différent? Mais non! Et donc, c'est pour dire qu'en fait, c'est nous. Et je vous assure, Madame Nadia, dans ce pays qu'on appelle au Gabon, tout le monde n'est pas corruptible. C'est ce...
1: Quelques problèmes, hein, oui. Problème de connexion. Vraiment, M. Melchior, veuillez nous revenir. Oui. Oui, il est encore là. Si la régie peut...
7: Tout le monde, excusez-moi de... Quand il faut dire non,
1: on va interrompre. Oui. Ah oui, merci de nous revenir, M. Melchior. Si vous nous écoutez de là où vous êtes, sachez que votre intervention n'est pas allée jusqu'au bout parce qu'il y a eu des accros, il y a eu des coupures. Et si vous pouvez nous revenir dans ce sens, ça fera énormément de bien. Et merci encore pour vos interventions et votre compréhension. 066-21-91-16. Je crois que les Gabonais répondent à la question d'Eva qui était posée ce matin. Comment va le Gabon? Et certains points sont en train d'être dénoncés. C'est la continuité parce que ce qui se dit et ce qui s'exprime chaque jour dans le cadre de cette tribune des auditeurs. 066-21-91-16, c'est bien notre numéro de téléphone. Et c'est pour nous joindre, que ce soit par messagerie classique ou bien par internet. Vous avez le www.gabonnews.com, www.gabonnews.com. C'est bien en notre site internet. Il faut assurément terminer les travaux que vous avez entamés du côté de Vendo, pas seulement du côté de Vendo. Il n'y a pas seulement que Media Service, il y a aussi le CTRI, où hier un auditeur pouvait bien dire qu'il y a encore des plans 4 du CTRI dans certains quartiers où ils n'ont pas commencé même des travaux. Du côté de Mindoubé, du côté de Damas aussi. Hein. Oui, il y a certains panneaux encore qui démontrent que les travaux doivent être faits là par le CTRI, mais ça n'a pas commencé. Je crois qu'ils vont s'atteler avant la fin de cette année de pouvoir recommencer les travaux et mettre aussi la population dans son aise. 066-21-91-16, c'est bien notre numéro de téléphone. On parle aussi de la priorité, des priorités du président de la République dans un pays, et précisément en Afrique, et là particulièrement au Gabon. Est-ce que les constructions, les routes, des bâtiments doivent revenir au président de la République? Je crois que non, puisque le budget est alloué pour ces différentes constructions. Ce à quoi le président doit s'appuyer ou s'apesantir, c'est le panier de la ménagère, la santé, le social, le bien-être de son peuple. Auditeur au bout du fil, on va le prendre. Allô?
8: Oui, à cet auditoire, j'ai tout le temps parlé de cantine municipale. Mais il y a que le maire de l'IDS là, rempli d'argent dans leur poche. Puisque, c'est grâce à eux. Mais à travers une cantine municipale, éventuellement, on peut mettre en place un centre ou des centres commerciaux, ou commerciaux, autant pour moi, et permettre à des Gabonaises et des Gabonais d'aller ou d'utiliser ces centres-là et aller peut-être utiliser les toilettes et autres à moindre coût, à 100 francs, c'est fois. Malheureusement, ce n'est pas le cas. À quoi sert l'ancien cinéma de Gabon? Le Como, à Québec, l'ancienne maison du parti, et tout là, les bâtiments qui ne sont plus... Enfin, Mais ce sont des bâtiments éventuellement que la municipalité peut utiliser pour créer et mettre en place des cantines municipales et permettre à des Gabonaises et des Gabonais, mais puisqu'éventuellement vous ne voulez plus vendre les bissap et tout ça là, eh bien, ce sont des endroits qui pourraient servir à des Gabonaises et des Gabonais de trouver, de créer des emplois, techniciens de surface, commerçantes et tout ça là, comme dans d'autres pays. Et puis pour chuter, vous pensez que l'Ovelo jusqu'à Kanda, la voie express ressemble à une autoroute, ça? Ça, c'est une autoroute? Mon Dieu.
1: Nous étions avec M. Jean-Félix, 0-66-21-91-16. Allô?
9: Allô? Oui, bonjour.
1: Bonjour, monsieur. C'est l'homme de l'Ogoué.
9: Oui, c'est l'homme de l'Ogoué. Bonjour, l'ensemble des auditeurs. Oui, mon intervention ce matin va faire suite au communiqué qu'a fait la mairie sur les nuisances sonores. Qui visiblement c'est en train de plonger dans un amalgame entre la police municipale et la police des mœurs. Aujourd'hui, maintenant, je ne crois pas, à ma connaissance, que c'est une action conjointe entre la mairie et le ministère de l'Intérieur. Sinon, le ministère de l'Intérieur aurait fait une communication selon laquelle quand la police municipale ou quand la mairie passerait dans ces endroits qui font beaucoup de bruit, on arrêterait des personnes, on leur demandera à ces personnes leur pièce d'identité et que devant même, pour que ces personnes soient libérées, qu'elles doivent payer. Mais je ne sais pas ce qu'a la police des mœurs ou la police nationale au Gabon, je ne sais pas. Je ne comprends pas. Est-ce que c'est un ramassis de personnes qui n'ont rien fait de leur vie et qu'on allait mettre dans la police nationale du Gabon? Je ne comprends pas. On demande à ce que les personnes qui fument les bistrots ou les débits de boissons qui font beaucoup de bruit, on demande à ce qu'ils arrêtent la musique. Mais là, on insiste maintenant à ce que quand ils arrivent entre la police municipale et la police des mœurs, ils viennent, ils ramassent le matériel de débits de boissons. Après ça, c'est les personnes qui sont tout autour, on demande le contrôle d'identité. Ceux qui n'ont pas les pièces, on ramasse tout le monde, on amène au commissariat. Et c'est que l'objectif de cette opération, c'était ça. Et pour aller devant demander de l'argent. Mais c'est quoi le problème de la police au Gabon? Est-ce que les autorités ou encore le commandant en chef de la police ne peut pas un peu mettre de l'ordre? Qu'est-ce qui peut dépasser ce monsieur? Mais radier, c'est, je ne sais pas moi, radier tous ceux qui sont là pour le désordre. On ne peut pas continuer avec cette police-là qui fait autant de dégâts. Le racket devient pour ces gens-là, je sais que c'était à quoi qu'ils n'ont pas de salaire. On ne peut pas parler des mêmes gens tous les jours comme ça. On fait une opération qui est noble, mais quand il faut rentrer, quand la police rentre à l'intérieur, et c'est fini, c'est le désordre, ça commence, ça va dans tout, c'est demander de l'argent aux gens, c'est des abus de tout genre. C'est vraiment incroyable et très pathétique. Merci, je reste à l'écoute. Bon appétit à tout le monde.
1: Merci encore à vous, monsieur l'homme de l'Ogoué. Restez à l'écoute pour nous revenir parce que nous sommes en première partie de cette émission. 066-21-91-16. C'est bien notre numéro de téléphone. Et nous vous attendons. C'est la tribune des auditeurs. 066-21-91-16. C'est bien le numéro de téléphone. Nous avons encore assez de temps, 2 minutes, à passer ensemble avant la fin.
10: Madame la fille.
1: Oui, monsieur Simon, on vous écoute à nouveau.
10: Oui, c'est moi qui reviens. Je voulais dire à mon frère Mercier, ce qu'il a dit là, il dit quand même la vérité. Donc, on ne peut pas changer, Madame Nassir, la façon de faire les choses. Mais regarde un peu pour les poubelles. Les petits bars qu'ils font là, je ne sais pas, ça prend combien de... Est-ce qu'on ne peut pas changer ce système-là, Madame Nassir? On met tout quelque part, est-ce qu'on ne peut pas changer ce système-là, cette façon de faire-là? Monsieur Messia, quand même, les gens ont fait, c'était pas bon. Donc nous, on ne peut pas changer un peu. Est-ce qu'on ne peut pas changer cette façon de faire-là? Qu'est-ce qui se passe avec nous? Monsieur Diallo a raison, ça. Mais est-ce qu'on a besoin d'aller à l'école pour changer un peu, Madame Nati? Les petits bacs de poubelle, là, c'est pour faire quoi avec? Dites-moi un peu. Pour faire quoi avec? Vous voyez que ça ne croit même rien, mais vous posez ça en bordure de route. Pour faire quoi? Non, monsieur Mekia a raison. Ce que les gens ont fait, c'était pas bon, je pense. Ça,
0: ça court quoi? Est-ce qu'on a besoin d'aller à l'école pour qu'on change quelque chose, madame la sœur?
1: Peut-être pas.
0: Non, c'est quand même difficile. Bon, je suis à l'écoute.
1: Reste à l'écoute. On va prendre celui qui cogne après vous. Allô?
11: Oui, allô?
1: Oui, monsieur, bonjour. TG.
11: Bonjour, madame Nathalie.
1: Bonjour, qu'est-ce qui vous tire le pin?
11: Bonjour à tous les auditeurs. Madame Nathalie.
1: Monsieur.
11: À Libreville, est-ce qu'on peut nous dire, tout le monde peut nous dire ce qu'il fait dans Libreville? Là où vous êtes là-bas, est-ce que quelqu'un d'autre peut venir à côté de chez vous? Il dit aussi, bon, ok, d'accord, je suis devenu aussi journaliste. Je veux aussi parler, présenter l'émission sans l'autorisation, sans les diplômes.
1: Non, apparemment.
11: Voilà. Je ne comprends pas. À Libreville, il y a tellement de Clando, Pajoro, Berlin, même les canteurs. Ils s'arrêtent, ils prennent les gens. C'est pour nous envoyer, nous au chômage, hein, les taximans. Et c'est les taximans là, tu payes les taxes à la mairie. Tu payes les assurances. On a dit l'assurance transport, c'est pour le transport. Les plaques jaunes, c'est pour l'assurance personnelle. Donc ça veut dire que non, toi et ta famille c'est qui? Ta femme et tes enfants. Même ton frère, s'il y a un accident, l'assurance ne doit pas prendre en charge. Mais tu vas assurer avec la plaque jaune, tu commences à faire clando. Hein? C'est pas normal, madame Nati. Et aussi, ici, on nous a dit que Colas, l'État, comment la MICA a avalé Colas, mais ils n'ont qu'à commencer les travaux, on tourne Libreville. Il faut voir comment les voitures collent les bétons là-bas, qui rentrent dans les trous. Bon, je laisse un peu le côté dont tourne. Est-ce qu'à Malaba, il n'y a pas les gens, il n'y a pas les Gabonais qui habitent là-bas,
1: si.
11: À Meleng,
1: si, si.
11: Qui vont se soigner là-bas? Ils n'ont qu'à arranger la route, ça ne coûte rien, madame Nati. Bravo à eux, ils ont arrangé à Bellevue 1. Nous tous, on est contents, non?
1: Oui, oui.
11: Mais pourquoi ils n'arrangent pas à Malabar, là où vraiment c'est des postes clés qui commencent à arranger? Tu amènes même le malade là-bas, de la route jusqu'à à l'hôpital. La personne peut mourir.
1: C'est vrai.
11: Regarde les trous. Les gens qui travaillent là-bas, ils travaillent pour qu'ils travaillent dans de bonnes conditions. Bon, c'est qui me dérangeait, merci.
1: Merci encore à vous, TG, pour venir revenir à 066 21 91 16. C'est bien notre numéro de téléphone. On parle aussi de la mairie des débits de boissons. Si nous n'avons pas l'auditeur, on va pouvoir lire ceci. Donc, le maire de la commune de Libreville et Jeuneba a rappelé le 24 mai 2026 aux exploitants des bars des débits de boissons l'obligation de respecter strictement le décret du 26 septembre 2012 encadrant leur activité. Les établissements doivent notamment afficher leurs documents administratifs obligatoires et veiller à limiter la nuisance sonore, la musique. Si on a un lutteur, on va le prendre. Allô? Allô?
12: Allô?
1: Oui, on vous écoute.
12: Allô?
1: On vous écoute, monsieur. Vous êtes en direct.
12: Allô? Ok, oui, madame. Alors, tout à l'heure, là, apparemment, je... La voix ne sortait pas, ou je sais pas, problème de connexion.
1: Oui.
12: Je veux revenir en disant, je me reprends, j'essaie de reprendre ce que je disais. On nous parle tout le temps de l'entrepreneuriat. Le Gabonais doit entreprendre. Le Gabonais doit entreprendre. Ok. Mais le Gabonais va entreprendre dans quel environnement économique? Entreprendre sous-entend créer une activité et pouvoir soumissionner, par exemple, si on est dans le domaine du BTP, soumissionner à des appels d'offres et attendre à ce que ça soit positif et commencer à travailler. Je reste sur le BTP parce qu'aujourd'hui, apparemment, il n'y a que le BTP qui fonctionne. Bien. Le gouvernement lui-même, en 2025, nous a fait savoir que près de 80% des marchés se font de gré à gré, par entente directe. Ce qui est contraire à la loi. Parce qu'en réalité, ce qui doit être privilégié, ce sont les appels d'offres. Mais madame Nati, lorsqu'on est dans un pays où plus de 70% des entreprises Même envie de vous dire, plus de 80% des entreprises du BTP sont détenues par les expatriés. Comprenez bien que s'il n'y a pas une forme d'objectivité au moment de la sélection des entreprises devront réaliser des travaux, mais je vois mal comment les petites PME gabonaises vont s'en sortir. Et vous avez les mastodontes comme les Mika Services et autres, qui sous-traitent avec beaucoup de PME. Mais au Gabon, c'est l'entreprise qui a obtenu le marché public de sa loi. Et elle est capable de vous dire, je vais vous payer en fin d'année, je vais vous payer dans 6 mois. Elle est également capable de vous dire que l'État n'a pas encore payé et vous n'avez aucun moyen pour les vérifier. Et bref, même si vous avez ce moyen-là, mais l'entreprise qui a obtenu le marché, mais mon Dieu, on est dans un pays où la corruption est endémique. Elle sait comment elle a fait. Elle sait à qui elle doit ce marché. Donc elle va vous faire marcher. Et vous n'allez pas vous en sortir. Mais imaginez, vous avez pris un crédit pour mettre en place votre structure. Vous le remboursez comment le crédit? Et donc le gouvernement doit d'abord s'atteler à assainir le secteur économique afin de permettre à ceux qui se lancent dans l'entrepreneuriat de trouver leur compte. Mais si les choses ne sont pas faites en amont, à quel moment le Gabonais va pouvoir entreprendre dignement et vivre de cet entrepreneuriat? Donc arrêtons d'enfumer les gens. Qui peut nous dire comment on fait aujourd'hui? Là, comment on fait pour avoir un marché? Qui peut nous dire ça aujourd'hui? Je reviendrai.
1: Merci de nous revenir, M. Melchior. Auditeur au bout du fil. Allô?
0: Madame Lati.
1: Monsieur le plus jeune.
0: Bon. La bonne chose du pays, là. Parlons d'abord pour répondre à mon grand frère, M. Jean-Félix. M. Jean-Félix, c'est un fait exprès. Parce qu'on sait tous ici que la chaussée, c'est pour les véhicules et le trottoir, c'est pour les piétons. Mais si vos véhicules vous garez sur la chaussée, un policier viendra vous dire que vous êtes mal garé. Donc il faut garer à cheval. Il n'y a que eux, même qui connaissent ce qu'on appelle garer à cheval.
1: Vraiment cette expression,
0: hein? Hein?
1: Cette expression est forte.
0: Ah, c'est ce qu'ils nous disent, qu'il faut garer à cheval. Donc entre la chaussée et le trottoir, là tu es bien garé. Madame Nati.
1: Monsieur.
0: Notre chef de l'État est en train certainement de se déplacer pour aller dans la commune de Ntoum, plus précisément vers Bikelen. Madame Nati, tout le folklore que nous avons à la route là, c'est pourquoi? Madame Nati, depuis le PK0, jusqu'au fond du GSTFO, Madame Nati, c'est un bouchon qui ne dit pas son nom. Monsieur Simon Doveto, c'est parce que le président doit passer, figurez-vous, Madame Nati, que les gens sont en train de ramasser les poubelles. Les gens sont en train de dire au bus qu'on ne gare pas ici, on ne gare pas comme ça. Madame Nati, bon, de qui se fout-on? Excusez-moi de l'expression un peu forte. On se fout de nous. Madame Nati, moi j'étais hier à Bikelé, là où vous allez, Madame Nati. On a déblayé, on a bien fait là, c'est joli. Madame Nati, mais ça c'est pour qui, vous voyez? Est-ce qu'il sait qu'habiquer les enfants 3 jours, on n'a pas de l'eau? Est-ce qu'il sait qu'on a des baisses de tension dans tout biquer les gens, Madame Nati? Mais parce qu'il y a des gens, Madame Nati, dans le pays là, qui veulent toujours montrer au patron que tout va bien. Et quand nous, paisibles citoyens que nous sommes, Madame Nati, nous venons de patron que mes patrons, ça va bien. Pour ceux qui sont avec vous là-bas, eux, ils ont les compresseurs, ils ont les régulateurs, ils sont dans les maisons. Nous, ça ne va pas. Il y a des Gabonais comme nous qui viennent dire que tout va bien. Mettez-vous dehors, là, Madame Nati, la ville a embouteillé, là. Tout le monde s'est prêt à faire quelque chose. Parce que le patron, le dieu du Gabon, parce qu'il est le premier Gabonais, Madame Nati, il doit se déplacer. Non, là, on dit au plus, on est gars pour faire. Allez-y vous débrouiller en bas là-bas. Mais Madame Nati, est-ce que c'est comme ça? Vous verrez, dit Monsieur Melchior, ici, c'est quoi?
1: C'est prévu.
0: Madame Nati, qui ne sait pas que le patron va se déplacer un jour pour aller quelque part? Et là, il met tout le monde sur le terrain, Madame Nati. Et en tant que chauffeur, tu peux faire une manœuvre très dangereuse. Parce que pendant que le policier te menace à gauche, le gars de la GR, il te menace à droite. Bon, madame, c'est une partie là où il y a l'arme et là où il n'y a pas le fusil, tu peux faire partie.
1: Question.
0: Hein, madame, là, si vous pouvez partir où? Là où il n'y a pas le fusil, non?
1: Apparemment.
0: Voilà. Voilà ce que nous sommes. Statueux ce matin, madame Nati. Et c'est fatigant. C'est vraiment fatigant. Libreville n'a pas d'abord de route. Et là que le président se déplace encore, madame Nati, c'est toutes les routes de Libreville qui sont barrées. On fait comment? On fait comment? Je sais, madame Nati, je suis à l'écoute.
1: Restez à l'écoute le plus jeune, essayez d'aller un peu plus. Voilà. Auditeur au bout du fil, on va écouter. Allô?
13: Oui, bonjour, madame.
1: Bonjour, monsieur Bouka. Allô, monsieur Boucan n'arrive pas à vous saisir.
13: Voilà, hein? Je viens.
1: Vous me voilà. Les difficultés.
13: Pour évangile. Attends. Si les magasins, ces cadeaux seront fermés. Ils disent comment ça? J'ai dit ça sera fermé. Et à la fin, ils ont, quand je suis reparti, ils m'ont dit, oh, prophète, oh, je ne m'appelle pas prophète, je ne suis pas dans les Atalakou. Et à la fin de l'année, tous les postes tableaux du marché, il ne reste qu'un au niveau de passe en bas. Et le PDG du groupe Sétagadi, c'était qui? Michel Essongué. Le groupe Sétagadi fonctionnait avec un budget, en subvention.
1: Si la régie peut interrompre cette communication parce qu'on
13: a dit ceci,
1: on a
13: pas. Et vous voyez qu'aujourd'hui, ils ont des sérieux problèmes. Ils ont sérieusement des sérieux problèmes parce que le robinet a été fermé. Donc la base. Et la base, c'est quoi? Le groupe DGF Bank. Et aujourd'hui, les Arabes, les musulmans, les Arabes sont en train de récupérer les locaux. Ça veut dire que le groupe Sétagadi fonctionnait avec elle. Capital. Il n'avait pas un capital. Parce qu'à l'époque, c'était un bizarre entre les Français et les Français. Et ils ont vu les groupes Sétagadi, c'était quoi? C'était pour alléger la population gabonaise. Parce qu'ils étaient très, très, très moins chers. Très moins chers. Maintenant, je ne sais pas comment Michel Essongué a eu à se procurer le groupe Sétagadi. Et pendant qu'il était au groupe Sétagadi, il était aussi, il avait un poste important à la présidence de la République pendant. Dans le régime de M. Ali Bongo. Et tout en malgré ça, se faisait comment? Qui payait les fonctionnaires du groupe Sétagadi? C'était le budget de la présidence de la République. C'était le budget de la présidence de la République qui payait les agents du groupe Sétagadi. C'était pas le capital du groupe Sétagadi. Ils avaient un compte, le compte du groupe Sétagadi, c'était un compte présidentiel. Quand je vous dis ici que le palais doit être nettoyé. Ouvrez les yeux, ne soyez pas aveugles, ouvrez les yeux. Aujourd'hui, qui paye pour casser? C'est le peuple gabonais et la population gabonaise. Tout ce monde-là devait se retrouver à La Haye. Ils ont pillé le Gabon. Ils ont pillé le Gabon. Le Gabon a refait. Que Dieu donne la sagesse et l'intelligence à cet homme. Il doit chercher Dieu. Il a des piles et dossiers devant ses yeux. Il le sait, il sait ce qui se passe. Il était au service des renseignements, il connaît tout. Il connaît tout ce qui se passe. Tous ces vieux cocodés, il n'avait pas besoin de les enfermer. Ils vont tous mourir seuls. Avec quoi? La conscience qui va les tuer seuls, tout seuls. Ils doivent se repentir. Ils doivent se repentir. Ils ont pillé le Gabon, ils ont tué le Gabon. Et aujourd'hui, regardez la génération. Et ils disent que non, hein, il n'y a plus la place à la fonction plus. Qui vous dit qu'il n'y a plus la place? Qui vous raconte les bobas là? Ah, les Gabonais. Papa, je demande à papa, pourquoi tu m'as ramené dans ce pays-là? Pourquoi tu m'as ramené dans ce pays-là? Avec un peu pareil. Jusqu'à quand vous serez aveugle? Il faudrait que le voile se déchire. Merci, madame.
1: Merci encore à vous, monsieur Bouka. C'est sur ces propos que nous allons marquer notre pause publicitaire. Revenir dans un instant avec la suite de cette émission dans sa seconde partie.

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2: Je vous appelle aujourd'hui parce que je suis dépassé par les choses de mon pays. Ici au Vendée, depuis samedi à 14h, le courant est parti. Jusqu'à aujourd'hui, on n'a pas de courant. Nous sommes des pauvres. On fait les achats, on met dans le congélateur pour nourrir nos familles. Imaginez-vous que depuis samedi, on n'a pas de courant. Jusqu'à l'instant là où je vous parle, on n'a pas de courant. Nous avons des enfants qui partent à l'école. Nous ne m'ont pas au travail. On m'a dormi. On appelle la SCG. Ils disent qu'ils sont en train de travailler. Travailler sur quoi? Travailler sur quoi? Nous ne sommes pas situés. Demain après demain, si on prend la décision, nos enfants aller à la route, barrer la route pour revendiquer, on envoie les gens pour venir nous attraper. Désolé, je ne parle pas du gouvernement, mais je demande à les gens de la SEG, s'il vous plaît, faites un effort pour nous ici à Ovendo, parce que nous sommes dépassés. On ne peut pas vivre comme ça. Moi, j'ai habité à Plein-Lorette. J'étais une auditrice de cette radio. Je vous jure qu'on est venu nous dire de partir parce qu'on va nous casser. On a ramassé notre pic et là, on est venu ici à Ouvindo. Heureusement, mon mari avait une raison, si on est venu rester. Et jusqu'à présent, il n'y a aucune suite. Pourquoi notre côté n'était pas cassé? C'est la CDC qui est venu mettre le écrit seulement CDC. On ne sait pas pourquoi. Et quand les militaires, quand de notre côté, ils sont venus nous dire de quitter, parce qu'on va casser notre côté aussi. Derrière l'ancien rabot, puis de plein. On a ramassé les choses, on est venu rester au vélo. Quand on est venu rester ici, les voleurs sont partis arracher les tôles, les portes, les fenêtres, tout. Mon mari a trois maisons là-bas. Et mon beau-frère avait cinq maisons. Toutes les maisons-là sont restées comme ça. La suite sera quoi? Ils sont déjà retraités. J'ai dit que je parle avec les larmes aux yeux. Je demande un peu à monsieur le président qu'on a voté les 12 avis. Qu'il fait quelque chose pour nous parce que vraiment, on est dépassé. On est dépassé. Je trouve certaines personnes disent que ça va, mais il y a des choses que ça ne va pas. Nous tous, on a voté. Mais aujourd'hui, on est vraiment dans la dépression. Donc, je vous remercie.
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Mesdames et messieurs, nous sommes de retour dans cette émission La Tribune des Auditeurs dans sa seconde partie. On va directement prendre des messages. Madame Nati, bonjour à vous ainsi qu'à toute l'équipe qui vous accompagne. Monsieur le Président de la République, vous étiez dans la Nyanga et nous n'avons pas été édifiés quant au sujet du port en eau profonde de Mayumba. Nous aimerons être situés, signé plutôt l'homme de Dubinda à Forêt. Bonjour à vous, l'homme de Dubinda à Forêt. Bonjour et encore félicitations pour cette merveilleuse émission. Mes salutations à M. Bouka, la Franca-Afrique. La Franca-Afrique. Bonjour à vous. Bonjour. Adresse aux autorités du pays, précisément à l'entité en charge de la collectivité locale, à qui profitent les reliquats prélevés sans quittance ni reçu aux élèves, à d'autres personnes qui veulent rentrer dans le stade inachevé président Bongo pour faire des exercices sportifs de Petit Paris. Donc, une machine à sous qui ne dit pas son nom et qui est le trésor chargé d'encaisser les dividendes, les collectes, à savoir. Et que tout autour des agents, soi-disant, de sécurité du stade inachevé, président Omar Bongo, bonjour Nati, l'ensemble des auditeurs, adresse aux autorités du pays, comment interpréter des véhicules de gros cylindres de plaques bleues comme voitures de service dans Libreville? Question. Alors que le panier de la ménagère est vide, Madame Nati, c'est hallucinant. S'il vous plaît, pensez un peu au social en réduisant la flambée des prix des denrées alimentaires et des produits de première nécessité, s'il vous plaît, de grâce. Monsieur Alphonse Mba de Glace. Bonjour à vous, Monsieur Alphonse Mba. Bonjour, Madame Nati. Moi, Alphonse Mba, je n'arrêterai pas de parler de la flambée des prix des denrées alimentaires qui ne fait qu'augmenter tous les jours, surtout les produits de première nécessité, car le ventre vide n'a point d'oreille. Madame Nati, chaque magasin a son prix, c'est grave. Signé Monsieur Alphonse Mba de Glace. Bonjour Madame Nati, qu'est-ce qui se passe avec les malades mentaux et que la plupart sont des jeunes qui envahissent les rues de la capitale Libreville? S'il vous plaît, que la structure sanitaire trouve une solution, ça devient extrêmement grave. Toujours Monsieur Alphonse Mba de Glace. Bonjour Gabon News, bonjour Madame Nati. Je suis complètement sidéré d'un contrôle de police qui vire à la xénophobie. Madame, derrière l'Assemblée, un policier me contrôle et me demande ensuite de quelle ethnie je suis. Et je réponds au policier, qu'est-ce qui est plus gabonais que les autres ici au Gabon? Madame, on est venu à ça, de quelle ethnie je suis, pourvu qu'on ne devienne pas comme au Rwanda, mes frères, c'est gravissime, le message n'est pas signé. Olingi, président du Gabon, il ne cédera pas à vos émotions, qui vivra verra, Gabon nouveau, au nom de Jésus, maman fidèle, auditrice, bonjour à toi maman. Bonjour, nous les taximans, nous sommes les Mougou, les policiers. La route qui passe à côté de l'église de Rio, la route qui passe à côté de l'église de Rio laisse bon

0: Le message n'est pas tellement compréhensif. Oui, mais là-bas, pour prendre seulement les taximans, ils laissent les particuliers passer. Ah oui, ils laissent les particuliers passer, mais pas les taximans. C'est normal, c'est vraiment, c'est Mamadou le taximan. Bonjour encore à toi, Mamadou le taximan. Merci. Vous voulez dire que la route qui est du côté de Rio, à l'église de Rio, les policiers ne laissent pas passer les taximans, si ce n'est seulement les particuliers. Et lorsqu'un taximan passe par là-bas, voilà, vous voyez, c'est directement un sifflement et là, c'est un contrôle. Merci encore à vous, Monsieur Mamadou, le taximan, et nous vous remercions de pouvoir intervenir aussi par messagerie. Vous pouvez continuer à le faire parce que nous sommes seulement au début de la deuxième partie de notre émission. Le numéro, le téléphone reste inchangé, le 066 21 91 16 et le www.gabonnews.com pour notre site internet. Auditeur au bout du fil, on va le prendre. Allô?
1: Oui,
0: bonjour, monsieur. Allô? Vous avez un peu de bruit autour de vous, monsieur Lambert. Allô? D'accord, revenez-nous. 066-21-91-16. Si vous voulez vraiment qu'on vous écoute, veuillez un peu être loin de bruit. On va prendre cet auditeur. Allô?
2: Oui, madame Nadi, bonjour.
0: Bonjour, monsieur la longue réflexion.
2: J'espère que vous allez bien.
0: Nous allons bien, merci. Je crois aussi pour vous.
2: Bon, ok. Ça va. On va pas mettre bien.
0: D'accord.
2: Madame Nadi.
0: Monsieur.
2: Allons-y un peu chercher sur les propos du ministre de la Bida. Monsieur Machmoudi, c'est pas. Quand il est passé à l'élection des 100 jours, moi j'ai envie de lui poser une question. La question de savoir pour qui construit ces maisons-là, ces logements-là. Parce que les journalistes l'ont posé des questions. Mais il y a des réponses qu'il a données. Ça voudrait dire que monsieur le ministre décide de construire les maisons pour les Gabonais et non le peuple gabonais. Et dans les Gabonais là, il y a certains Gabonais pour qui on construit les 1000 logements là. Madame Nadi, c'est pas pour le Gabonais qui habite en Tubichos, qui habite à Veya, qui habite à Venebois, qui habite au PK7, PK3, c'est pas pour lui, les maisons là. Je vous le garantis. Dans les propos du ministre, parce qu'il dit, si les gens arrivent à se marier à 10 millions, ça voudrait dire que c'est pas pour le peuple gabonais là. C'est pour une classe de Gabonais qui travaillent, qui sont fonctionnaires, qui travaillent dans le privé. Ça veut qu'on aura cette maison-là. Parce que quand le ministre dit le salaire minimum est passé à 150 000 francs, mais le ministre ne nous explique pas que il nous dit la maison sera à 150 000, puisque le salaire minimum est passé à 150 000. Et le ministre ne nous explique pas que dans les 150 000 du salaire minimum-là, on enlève l'IRPP, tous les taxes qui suivent après, on revient au SMIC à 80 000. C'est ce que vivent les gens qui sont au lab. Imaginez-vous qu'on vous décapite vos 150 000. Est-ce que vous pouvez avoir cette maison-là? Donc, il faut à un moment donné que nos dirigeants comprennent que, surtout lui, le ministre de l'Habitat, là, qu'il vienne nous dire véritablement que les maisons-là ne sont pas pour les Gabonais de quartier. Faut qu'ils viennent dire ça. C'est pourquoi je vous ai toujours dit ici, si le mal de nos États, c'est les intellectuels. Je vous le dis tout le temps ici. Ils ont le bon français, ils sont allés à l'école pour apprendre. Mais une fois qu'ils sont sur le terrain, c'est leurs intérêts. Et par preuve de contraire, nous le vivons. Mais quand ils ouvrent la porte, et une fois qu'ils arrivent sur le terrain, ils réalisent qu'en fait, ils ne sont pas pour la communauté. Ils sont pour l'intérêt personnel.
0: Rapidement.
2: Je vous ai dit le problème, oui, Madame Lati. Le problème, c'est l'intellectuel. Voilà ce que le ministre de l'Habitat vient de faire. En nous disant que nous, de bas échelon, on ne pourra pas avoir ces maisons. Je suis à l'écoute, Madame Lati.
0: Restez à l'écoute, monsieur. Alors, réflexion, et merci encore de soulever ce point. Le logement, les 1000 logements, à qui construisez-vous pour qui? Auditeur au bout du fil, allô? Prendre. Allô?
1: Bon, je suppose que je suis à l'antenne.
0: Ah oui, vous êtes à l'antenne.
1: Alors, Madame Lati, je veux également abonder dans le même sens que le plus jeune tout à l'heure, qui, avant la pause, parlait de... Si j'appelle plusieurs fois, c'est certain. Moi, je suis coincé dans les bouchons et on est dans une situation où lorsque le président gabonais se déplace dans Libreville, il se déplace avec quasiment tout son gouvernement, enfin toute l'administration. Et j'ai envie de dire que dans d'autres pays, on a compris que en fait, cette façon de gouverner là est désuète. C'est démodé, c'est dépassé. En fait, la pratique du pouvoir au Gabon, il faut le dire à nos gouvernants, il doit changer. La pratique du pouvoir qui consiste que lorsque le président se déplace, vous le voyez à l'aéroport, lorsqu'il doit prendre l'avion, toute l'administration doit se retrouver à l'aéroport. On doit défiler le pont, dérouler le tapis rouge, la fanfare. Mais Madame Nadine, j'ai vu une image hier du nouveau président béninois qui effectuait son premier voyage pour le Nigeria. Et c'est quand même assez frappant de voir ce monsieur arriver à l'aéroport directement devant son avion. Il descend, il salue à peine une 5 ou 6 personnalités. Il prend son avion, l'avion décolle, il voyage. Ça n'enlève pas que c'est lui le président de l'Union. Mais qu'est-ce qu'il s'est dit? Moi, je suis président de la République. Je suis venu au pouvoir pour travailler, pour faire avancer mon pays. Mais je ne vais pas faire avancer mon pays en bloquant la ville, parce que je dois me déplacer. Je ne vais pas faire avancer mon pays en faisant venir toute l'administration à m'accueillir à l'aéroport. Parce que quand tout ce monde arrive à l'aéroport, on ne peut plus travailler dans les administrations. Pas grand monde. Et donc le monsieur est arrivé avec son véhicule de foncier, net devant le tarmac. Il a pris son avion, il y avait à peine deux militaires et deux civils. Et il est monté, il passe, l'avion est parti. Il a gagné en temps lui-même. Le pays a gagné en temps, la ville a gagné en temps, il n'y a pas de bouchon contre ce cri. En fait, c'est la pratique du pouvoir qu'on veut. Sans comparaison aucune, quand vous regardez la façon dont ce monsieur habite le pouvoir, la posture de président de la République, vous voyez quelqu'un très ambitieux, quelqu'un qui vient pour travailler, quelqu'un qui vient pour changer les choses, sans présager de ce qui va se passer demain, mais c'est des petits signes, c'est la pratique du pouvoir, Madame Nati. Marc Bongo a eu à déplacer toutes les missions à chaque fois qu'il était en mouvement, mais ça a donné quoi? Qu'est-ce que ça nous a apporté? Nous sommes là coincés dans le bouchon, qu'est-ce que ça nous apporte? Tous ceux qui sont allés habiter là, il ne faut pas travailler. Et aujourd'hui, un jour ouvrable. C'est dommage. C'est dommage. Merci.
0: Merci encore à vous, M. Melchior. Donc, lui aussi, hein, il est dans les bouchons, comme les transporteurs, comme les taximan, je crois. Oui, on va respecter le protocole présidentiel. Lorsque le président se déplace, il se déplace avec toute son administration. 066-21-91-16, mais l'on doit étudier quand même qu'est-ce que cela entraîne après dans la ville, sachant que Libreville n'a pas de route, n'a pas de route, n'a pas d'autoroute. Nous n'avons pas aussi des échangeurs aussi nombreux que cela pour pouvoir pallier à la situation des embouteillages. Auditeur au bout du fil, allô?
3: Allô?
0: Allô, bonjour, parlez un peu plus fort. Oui, parlez un peu fort.
3: c'est M. W. Vous m'écoutez bien?
0: Oui, parlez fort seulement. On vous écoute.
3: Oui, c'est M. W. Je viens intervenir, comme j'ai toujours eu l'habitude de le dire, que quand on raconte tout ce qui se passe en Afrique, nous sommes vraiment déçus. Et comme je le répète toujours, quand des tous ceux qui ne sont pas d'accord, ma grand-mère a vécu les deux époques. Elle a vécu l'époque coloniale et l'époque où le noir commence son propre feu. Ma défunte grand-mère disait toujours, elle a préféré rester où le blanc commence, l'homme noir. Et elle avait raison. Parce qu'on ne regardait pas, c'est l'enfant de tel, c'est quel, c'est tel, on ne regardait pas ça. Et le blanc, il y avait les bonnes choses qui se passaient. Aujourd'hui, nous remarquons depuis que les Africains, eux-mêmes, sont dans leur histoire, enfin, dans leur commandement, on ne comprend plus rien. Et même le président Léon avait raison, qui voulait que le Gabon soit d'abord sur la tutelle de la France.
0: Il est parti, monsieur W, qui dit, lui, comme sa grand-mère.
2: Oui, ouais, madame Nassé.
0: Monsieur la réflexion, on vous écoute.
2: Oui, mais quand le ministre de la Dakar, monsieur Maïs Moussi, dit, on ne peut pas laisser les montants. Ma réflexion va demander au ministre, si c'est un investissement qui arrive ou une société qui va construire, dites-moi, monsieur le ministre, si vous ne pouvez pas baisser, je vais vous aider à réfléchir. Est-ce que l'opérateur là importe le sable dans son pays? Est-ce que l'opérateur là exporte le ciment dans son pays? Ça voudrait dire qu'il apporte pas le ciment, mais une carrière. Est-ce que cet opérateur-là importe le gravier dans son pays, monsieur le ministre? Vous pouvez diminuer les taux de ces maisons même à 40 000, même à 20 000, si vous donnez la gratuité des carrières à cet opérateur économique. Ne venez pas nous dire que vous ne pouvez pas baisser les taux ou la caution. Vous pouvez enlever la caution et demander aux Gabonais de monter les dossiers. Ils acquérissent les maisons. Ils payent 50 000 ou 20 000 francs tous les mois. Parce que la carrière de gravier se trouve au Gabon. Le sable sur le sol est dans la mer. Même s'ils vont tirer dans la mer, vous leur donnez la gratuité de ce sable-là, pour que ces maisons puissent être à la portée de tout le peuple gabonais. Et non les Gabonais. Et encore là, il y a peut-être 40% des Gabonais, sur les Gabonais que vous parlez là, qui auront ces maisons. Nous le savons déjà que ces 1000 maisons-là sont déjà prises. Il y a 50% qui sera pour vous. Et les 50% autres sera pour parents, amis et connaissants et sera distribué par les fonctionnaires et tous ceux qui suivent après. Vous allez voir que toutes les maisons que vous allez vous construire là, aucun quartier ne va bouger d'un iota. Et on va se poser toujours la question, qui sont les occupants de ces maisons que vous construisez depuis Omar Bongo jusqu'à Ali Bongo et ce que vous allez construire? Qui sont les occupants? Madame Nati.
0: Monsieur.
2: Je vous aime et je me préfère. À demain.
0: Nous avons encore le temps. Vous pouvez nous revenir. On a encore du temps. Auditeur au bout du fil.
4: Bonjour, madame Nati.
0: Bonjour, le transporteur.
4: Bonjour à l'ensemble de tous les éditeurs. Hier, d'abord, félicitations au temps à tous les éditeurs, à tous ceux qui participent activement à cette antenne-là, à proposer des idées au gouvernement, au président et ainsi de suite. Et là, je ne pourrais pas appeler parce qu'il fallait que je prouve à quelqu'un que j'étais le transporteur.
0: Ah, ok.
4: Et cette personne-là voulait, a voulu que, non seulement que je prouve, parce que pour lui, c'était inadmissible que je puisse avoir des idées comme ça. Parce que je ne suis pas fort en politique, je ne connais rien en politique. Et en écoutant l'émission là hier, il disait, est-ce que souvent vous me conseillez ou on vous met à vos places là pour faire assumer les charges qui sont les vôtres? Est-ce que vous êtes capable? Il dit, mais on a déjà fait, on a déjà vu tout ce qu'ils sont là. Ce n'est que le cousin, le neveu qui remplace l'oncle, et puis c'est la même chose. On a déjà vu, on est fatigué de cette gestion-là. Est-ce qu'il n'y a pas possibilité de prendre de nouvelles personnes pour essayer de voir ce que ça va donner? Parce qu'on arrive au point où le cousin n'a plus peur de l'exécutif parce qu'il sait que c'est le petit frère ou le neveu où il était à l'époque de son père lorsqu'il était avec le vieux père aussi. Est-ce que si on renouvelait un peu la classe politique, ça n'allait pas mener le changement? Parce que je pense que quand une nouvelle classe politique s'installe, ils ont envie de faire leur preuve. Mais toutes les personnes qui sont là, moi, souvent, ils ont grandi dans un système où ils ont proposé lorsqu'ils étaient jeunes, et leur jeunesse, ils n'ont plus rien à proposer de nouveau au peuple gabonais. Mais nous, le peuple, par contre, on se régénère. J'avais 30 ans, j'avais 10 ans avant. Aujourd'hui, j'ai 30 ans. Mon enfant a déjà 15 ans. Et on se trouve toujours dans les mêmes besoins. Est-ce que le problème de notre pays n'est pas le fait que la classe politique n'est pas rénovée? Parce que ce sont les problèmes que tous ceux qui sont là aujourd'hui, lorsqu'ils étaient là où nous sommes, ils ont connu. C'est quand même inimaginable de penser que quelqu'un qui a senti la galère comme toi arrive au poste où il peut améliorer le quotidien de quelqu'un qui ne le fait pas. Et puis pour les logements, on sait tous que le logement ne soit pas à tout le monde, on le sait tous. On sait que le logement n'appartient pas à tout le monde. Ah, il faut être 10 ou 2 Gabonais d'aujourd'hui pour penser que le logement là c'est pour tout le monde. C'est pour une catégorie de fonctionnaires aussi qu'on continue, même pas tous les fonctionnaires, juste une catégorie. Bon, en tout cas, je reste à l'écoute.
0: Reste à l'écoute, monsieur le transporteur. Je crois qu'hier vous avez été. Bon, auditeur avant, on va le prendre. Allô?
5: Allô,
0: oui?
5: Madame Mathieu.
0: Monsieur le plus jeune.
5: Je vous rassure, je suis dans les PK. Il n'y a pas l'embouteillage. On roule bien. Madame Mathieu, on a les policiers partout. La garde républicaine partout. Madame Mathieu, ça vous voyez que donc on peut sécuriser Libreville. Hein, Madame Mathieu?
0: C'est vous qui êtes sur le terrain, c'est vous qui voyez.
5: Donc on peut sécuriser notre Libreville. Parce que si quand trop on sort, on sécurise. Madame Nathalie, c'est qu'on a assez des hommes dans les casernes qui peuvent sécuriser tout Libreville. Mais Madame Nathalie, est-ce que réellement nous n'avons pas raison ici? Appelez-nous aussi un jour, on va vous donner nos idées à nous. Parce que comme dit le monsieur le transporteur, vous n'avez plus rien à proposer au Gabon. Plus rien. Madame Nathy.
0: Monsieur.
5: Je suis né. J'ai grandi. J'ai trouvé Paul Biogueba au gouvernement, n'est-ce pas? J'ai trouvé le père Bert. J'ai trouvé la fille Bert. J'ai trouvé même Raymond Dortima, que j'ai salué au passage. Un homme qui s'est réservé. Pour lui, quand même, il a senti que ouais, c'est pas, on ne va pas. Madame Nathy, j'ai trouvé Baron Chambrier père. Voilà, Baron Chambrier, fils. Madame Nathy, on a changé quoi?
0: Question.
5: Madame Nathy, si exemple, vous êtes ma mère, je prends toujours ce cas d'exemple-là. Vous êtes ma mère. Et que vous devez gérer une affaire, je suis là, je vois que vous gérez mal ou vous gérez bien. Madame Nathy, je ne vais pas m'inspirer de vous.
0: Non.
5: Ah, Madame Nathy, on a maintenant même les gens qui ramassent les poubelles là dans lesquelles ils ont. C'est super ça. Tout ça parce que le patron, Madame Nathy, doit arriver. Madame Nathy, il faut qu'il comprenne.
0: Il est parti. Quelques problèmes de connexion. 066-21-91-16. Il est toujours là, le plus jeune? Non, il est parti. Tu peux nous revenir. Vous pouvez nous revenir, le plus jeune, et continuer. Oh, on était en ligne. Allô?
6: Oui, Madame Nathy.
0: Monsieur Melchior.
6: Je vais répondre au transporteur le plus jeune. En fait, pour moi, à part, il se trompe d'analyse. Le problème du Gabon, ce n'est pas un problème d'homme. Renouveler la classe politique ne va rien changer à notre situation. C'est selon mon entendement. Le problème de notre pays, on le dit ici depuis, c'est un problème de système politique. On change des acteurs, mais le système reste le même. Tenez, Madame Nathy, à Bikelezon, le plus jeune s'y trouve. Et moi, j'en reviens. À Bikelezon, s'il connaît vraiment Abikele, qu'il vit à Abikele, il va constater que au fond, au terminus de Bikelezan, là où on a logé une partie des déguerpis de plein ordi, il y a des villas à perte de vue. Je crois plus de 1000 et quelques villas à perte de vue. Déjà montées, tournées, parfois même avec la peinture. La question que j'ai envie de poser au gouvernement, quelque part à côté de cette zone, on va poser la première pierre pour la construction de 3 000 logements. La question qu'il faut se poser, c'est est-ce que dans cette cité-là, tous les logements qui y sont achevés? Est-ce que les 1000 et quelques logements où on a relogé certains des garpilles de plein air, tous ces logements-là sont déjà achevés? Si oui, on comprend alors pourquoi on peut se lancer dans un autre projet à quelques pas de cette zone. Mais sinon, si les logements ne sont pas achevés, la question qu'il va falloir se poser, c'est qu'est-ce qui motive les gouvernements à aller se lancer dans un nouveau projet alors que l'ancien projet est inachevé. Madame Nati, en 2012, souvenez-vous, M. Ali Bongo avait lancé la construction de 3000 logements dans tout le territoire, avec quasiment à peu près les mêmes mécanismes. La finalité, c'était quoi? C'était des éléphants blancs. On ne dit pas que cette fois-ci, ça ne va pas marcher, mais on dit, est-ce que les mécanismes ont changé pour que cette fois-ci, ça marche? C'est là toute la problématique. Et donc, pour revenir au transporteur, j'ai envie de lui dire, même si on le prend lui, qui a souvent des très bonnes idées, on le nomme ministre des Transports, je vous assure que ce dernier ne va pas changer la face du transport au Gabon. Par contre, ses convictions à lui vont changer une fois il sera au gouvernement. Pourquoi? Pour la simple et unique raison que le système va l'avaler. Et c'est le système qui conduit la politique du pays et non les hommes. Vous allez me dire, le système est géré par des hommes. Oui, mais tant que ces hommes qui gèrent le système sont encore en place et qui n'ont pas perdu de leur pouvoir, ben, on va changer les hommes comme on voudra, mais je vous assure, on aura toujours les mêmes problèmes. Merci, je reviendrai.
0: Merci encore à vous, M. Melchior. Le problème du système s'élève encore. 066-21-411-16, c'est bien notre numéro du téléphone. Hein. C'est vrai, il y a certaines villas qui ne sont pas habitées ou qu'il y a des personnes sans logement. Auditeur, au bout de fil. Allô?
7: Madame
0: Mathieu. M. Simon.
7: Oui, c'est moi qui reviens, M. Simon.
0: On vous écoute.
7: Madame Nathé,
0: monsieur,
7: il faut vous poser une question quand même.
0: Bon, allez-y quand même.
7: Bon, dites-moi, la Gaza a dit veut nous aider. Bon, les galettes que vous fabriquez là, mon ami, elle sait la Gaza est partie regarder de cette boulangerie-là, comment ils fabriquent les galettes là.
0: Question.
7: Mais tu as vu comment nos autorités, ils se foutent de nous? Est-ce que vous avez vu ces galettes-là quand ça a dormi ou bien allez-y voir ce qui sont à l'intérieur, quand ça a duré, on jette.
0: Il est bien vert.
7: Mais est-ce que la Gaza est partie sur les lieux pour voir comment on fabrique ça, comment on fait aussi le pain dans les boulangeries? La Gaza est partie là-bas.
0: Ils avaient déjà suspendu hein, les ventes de galettes.
7: Alors que ce sont les motos qui livrent ça partout. On crée deux motos, ils livrent ça partout. Donc la Gaza ne voit pas les motos là. Donc les policiers là aussi ne voient pas les motos qui livrent les pains là. Mais vous voyez comment fonctionne dans ce pays. C'est quand même difficile dans ce pays, hein, Madame Lassie. Bon, maintenant, comment on ne peut pas tomber malade? La Gazelle à Kano dit, si on voit passer par là dans tous les monsieur les Maliens, partout, dans les 9 provinces, ils ne voient pas les galères là. Un jour, on va montrer comment on fabrique ça. Non, vous savez, quand on dit soyons un peu quand même sérieux dans ce pays. Le plus jeune, j'ai écouté, c'est tout comme ça. Non, mais ils se moquent de qui? Ils nettoient parce que le plus en part quelque part, mais ils se moquent d'eux-mêmes. Parce que ce sont eux qui sont en haut là-bas. Quand les étrangers viennent, ils disent, mais vous êtes ça comme ça, pourquoi? C'est pas comme ça. Le père de Dieu, aujourd'hui, il faut changer sa façon de faire. Vous nettoyez parce que le président arrive, ok. Demain matin, on va faire quoi? Tu vas faire nettoyer. frères ne sont pas sur le terrain, mais remarque que Dieu a bien fait que personne n'est éternel. Ils sont à l'écoute.
0: Restez à l'écoute, M. Simon, et merci encore pour votre intervention. Auditeur au bout du fil. Allô?
2: Oui, Madame Nathie.
0: Monsieur Lalonde Flexion.
2: Oui, c'est M. Simon qui m'a fait revenir. Bonjour d'abord, M. Simon. Il m'a fait penser à quelque chose. Je suis entré un jour chez un ami qui a trouvé une maison dans la zone de Bandengraba. Je ne vais pas citer l'endroit. Et je suis entré, et puis en descendant, j'ai vu quelqu'un sortir, mais il transpirait, il était torse nu. Il m'a dit, oh, j'ai dit, frangin, c'est comment là-bas, tout ça. Il m'a dit, non. Oh, mais c'est les Ghanéens qui font les galettes que vous créez chez les Maliens, là. J'ai dit, comment ça? Il y a un peu par curiosité, je veux voir comment ils font ça. Madame, là, ils ont toute une maison en planche. Vous voyez les grands fours là, non? Les grands, les costauds fours là.
0: Mm-hmm.
2: Voilà, en fait, quand c'est gagné dans les maisons, les gars, ils achètent ça. Et quand les gars repassent ça, c'est dedans les grands fours là qu'ils font les galettes là. Vous allez trouver peut-être, j'ai peut-être vu peut-être plus de 30 grands fours. Ils sont dans une maison en planche. Les gars là, non, je ne peux plus rentrer, la chaleur. Et regardez, non, nos frères expatriés là, vraiment, c'est normal que quand ils arrivent ici, ils ne viennent pas avec leurs femmes et leurs enfants. Ça, c'est ce qu'on appelle chercher l'argent dans la mort. Non, ils m'ont même donné, ils m'ont donné une galette et c'était encore chaud.
0: Croustillante.
2: Oui, j'ai pris la galette, Madame Nati. C'était chaud. Mais ce qui est bizarre, c'est que je ne sais pas quelle est la qualité de farine
0: qu'ils utilisent.
2: Parce que quand vous regardez ça maintenant chez le boutiquier, quand ça a mis du temps, vous allez voir, ça devient vert, comme oui. Vous avez dit là.
0: Oui.
2: Bon, maintenant, cette farine-là, il est après nous. Mais je vous jure que on mange peut-être la sueur de ces gars-là qui tombent dans ces machins-là. C'est une vérité. Je ne vais pas dire l'endroit.
0: Merci.
2: Dans mon quartier à Libanda, mais je ne veux pas dire quoi, mais j'étais écœuré de voir ça.
0: D'accord, monsieur.
2: Allez, merci.
0: Merci encore. Un autre auditeur juste après vous. Allô?
8: Alors, monsieur Melchior, merci de m'avoir répondu. Ça conforte encore ce que le monsieur m'a dit, parce qu'il m'a dit qu'en politique, la logique n'existe pas. Il a répété ça. Et ça venait de, selon leur mentor, leur père spirituel, la logique n'existe pas en politique. Madame Lati, hier, j'ai parcouru le net, je me suis indigné face au maire de la commune de Port-Gentil, qui depuis un bon bout de temps, son service n'avait pas d'imprimante, et il est venu offrir l'imprimante, et il a fait la photo, c'est parce qu'il a les médias. Ah, vraiment. C'est compliqué. Non, l'imprimante d'aide de service ne passe pas depuis le mois. Tu offres l'imprimante, on fait la photo. Le maire a encore résolu un problème. C'est compliqué. Si c'est vraiment ça la politique, c'est assez triste. Hein. C'est vraiment assez triste. Bon, enfin, je reste à l'écoute.
0: Reste à l'écoute.
8: Merci encore, monsieur Melchior. La logique en politique n'existe pas. Donc, ne nous étonnons pas qu'il ne passe rien pour le bien-être des populations qui les a mis là où ils sont.
0: D'accord. On va prendre une autre unité au bout du fil. Allô?
9: Oui, vous avez promis régulariser la situation des épargnants Gabon Post, monsieur le président de la République, dans un proche.
0: Il est parti. Autre unité au bout du fil, 066-24-11-16. Allô? Allô?
10: Allô?
0: Allô, oui, monsieur?
10: Oh, monsieur, madame Lati?
0: Oui, monsieur?
10: Oui, W qui revient. Je disais tout à l'heure, que je réitère ce que je disais tout à l'heure.
0: D'accord.
10: Que l'on le veut ou pas, que les Gabonais ne veulent pas le comprendre, ne veulent pas le comprendre ou pas, c'est un problème. Parce que l'homme gabonais est foncièrement mauvais. Et c'est une nature, ouais, pourquoi on ne peut pas se développer? On a beaucoup d'ethnies ici. En France, tout le monde parle français. En Italie, tout le monde parle italien. En Espagne, tout le monde parle espagnol. Et nous avons plusieurs langues ici en Afrique, voilà pourquoi il n'y aura pas le développement. Et le président Léon avait raison quand il voulait que le Gabon soit sur la tutelle de la France. Parce que nous ne savons pas fabriquer des allumettes, on ne fabrique rien du tout. Et il avait raison. L'Afrique du Sud, c'est les Blancs qui ont fait l'Afrique du Sud avant d'avoir l'indépendance. Et Léon avait raison. Je vous remercie.
0: Nous vous remercions, monsieur W, pour votre opinion. 0-66-24-11-16, c'est votre libre antenne qui vous permet de pouvoir dire les sujets qui vous turlupinent. Et tous nos turlupineurs sont là de 11h à 13h afin de pouvoir dénoncer ce qui taraude leur esprit. Et vous, si vous nous écoutez pour la première fois, vous n'êtes nulle part ailleurs sur Gabon News FM, la 93.5. L'émission, c'est la tribune des auditeurs. Le mieux de la notation, auditeur en ligne. Allô?
11: Oui, allô. Madame la tribune, c'est moi qui reviens.
0: Nous vous écoutons, monsieur Simon.
11: Ben oui, il y a quelque chose qui me turlupine quand même aussi, parce que je travaille au Vendo. Mais regarde, quelques poteaux qu'on a mis là, les lampadaires là, madame Nati. Donc il n'y a pas un service, à chaque fois qu'une voiture ramasse un poteau, on arrange quoi? Pourquoi? Il n'y a pas un service pour ça, madame Nati.
0: Normalement, il y
11: a un service. Pour un peu le au Vendo, vous allez voir tous les poteaux, dès qu'une voiture ramasse, ça reste au sol. Bon, et même, ne voit pas que c'est vilain comme ça. Donc il faut que le président vienne avoir au Vendo, c'est là pour aller mettre ça debout. Et vous voyez comment on travaille quand même dans ce pays, madame Nati. Une voiture a fait la salle, oui, le poteau au sol, mais qu'est-ce qu'on doit faire ce poteau-là, madame Nati? Dites-moi, on va faire quoi avec ce poteau-là?
0: Ça tourne en
11: l'air. On va le mettre debout? Ou bien l'enlever là? Non, on laisse au sol. Non, quand même, c'est quand même incroyable.
0: Il reste à l'écoute, M. Simon, à l'écoute du 22-066-24-11-16, un autre auditeur. Allô? Allô? Oui, monsieur.
12: Allô?
0: Oui, nous vous écoutons, M. Oui, Belkier.
12: Alors, c'est le... moi, c'est le transporteur qui me fait revenir. Ah, non, d'accord. Donc, pour l'imprimante, ben, je crois qu'on va dépasser l'imprimante. On va maintenant inaugurer les stylos aussi, filmer la remise des stylos... C'est quand même incroyable. C'est quand même incroyable. Non, monsieur le transporteur, en fait, le pouvoir au Gabon est... c'est quand même assez complexe. Normalement, ça devrait nous prendre des émissions entières. Je vous assure que, une fois que vous avez compris le système politique de notre pays fonctionne, en réalité, vous devenez un pessimiste, comment on appelle, il y a une expression là pour dire qu'en fait, plus vous ne croyez plus en rien du tout venant de l'homme politique gabonais. Et ça m'amuse souvent lorsque on a un homme politique qui est dans l'opposition et qui attire un tout petit peu les faveurs du peuple gabonais qui est derrière lui, qui le soutient. Et que quand on regarde bien, on écoute cet homme politique, on se rend compte qu'en fait, lui, il est en train de jouer un jeu. Ça me rappelle un peu 2016, ça me rappelle un peu 2009 avec André Mbaobab. Les gens se rendent du mal à l'accepter, mais c'est la vérité. C'est le système a cette capacité-là à nous fabriquer des opposants, des gens qui vont animer la vie politique, mais qui, en réalité, n'ont jamais eu l'intention de prendre le pouvoir. Parce qu'ils savent d'ailleurs qu'ils ne pourront pas le prendre parce qu'ils appartiennent au même système. Et c'est ce système politique-là qui nous met dans cet état-là. Et c'est dommage. Regardez un peu un débat sur qui existe aujourd'hui sur l'intelligence artificielle. Vous allez au Sénégal, par exemple. Au Sénégal, dans certaines universités sénégalaises, publiques, hein, j'entends, on a déjà institué des disciplines, des matières sur l'intelligence artificielle parce que c'est l'avenir. Que ce soit en médecine, que ce soit
0: oui, problème de...
12: soit dans les sciences, que ce soit dans tous les domaines, l'intelligence n'a pas pouvoir s'en sortir. Voilà, on est là, on est toujours à la traîne. Donc ce sont des exemples comme ça, mais cette capacité de réflexion-là, cette capacité à se projeter-là, on ne peut pas l'avoir dans ce système politique qui nous gouverne. Hein. On ne l'aura jamais. Et donc, moi, je me dis, il faut qu'on continue à conscientiser, à éveiller les consciences de telle sorte que le Gabonais lui-même comprenne qu'en fait, tout ce qu'on entend le faire là, c'est de la poudre aux yeux. Quand un ministre vient inaugurer une voie, pour moi, c'est banal, c'est normal. Ça relève
1: de ce qui est le plus banal en termes de gouvernance d'un pays.
0: Mm-hmm.
1: Moi, ce qui m'intéresse, c'est pourquoi, la question qu'on se pose, pourquoi il est plus facile de lancer 3000 logements et il est très difficile de payer la dette de la MGS afin de permettre au plus grand nombre de se soigner. Voilà les grandes questions. Merci.
0: Merci encore à vous, Monsieur Melchior. Je crois qu'on va se dire à nous revoir. On va prendre notre auditeur au bout du fil. Allô? Allô? Il est parti. On va voir si on a quelques messages encore avant de rendre l'antenne. 066 21 91 16 066 21 91 16. Auditeur au bout du fil. Allô? Allô?
13: Oui. Allô?
0: Allô, bonjour.
13: Oui, bonjour à Sadi, bonjour à l'autre auditeur.
0: Bonjour, c'est l'homme.
13: Je salue Monsieur Melchior. Monsieur Melchior, comment le peuple gabonais est encore en arrière. Voilà pourquoi je dis mon peuple périt pour de connaissances. Si le peuple gabonais était éduqué, était informé de leurs droits, et on ne veut pas faire les salades entre le ministre qui est inauguré ou bien quand le premier ministre est inauguré, entre temps, ils sont payés pour travailler pour le peuple. Mais pas pour les faire à Salah Kouassou à chaque moment. Et qu'ils agréables et étaient malheureux. Je crois que là, il faut que nous, on essaie de mettre confiance pour que le peuple gabonais puisse comprendre que ces gens-là sont pour nous, ils sont là pour travailler pour le peuple gabonais, pas pour travailler pour s'enrichir sur notre dos. Monsieur le gérant de protection a posé une très bonne question. Les bâtisses qui sont en train de construire là, le peuple gabonais qui touriste dans la pauvreté, dans la misère, le logement, ils ont des problèmes, la santé, l'éducation, ils ont des problèmes. Mais ce n'est pas leur priorité. Une vraie priorité, c'est faire investir, faire entrer les investisseurs, les étrangers, pour venir s'installer dans le pays. Et eux, ils sont derrière ces étrangers-là pour piller l'État. Au lieu de travailler pour l'État, mais eux, ils pillent l'État. C'est malheureux. Mais nous sommes ici pour élever les consciences, pour que le peuple de l'Europe réveille. Parce qu'à chaque fois, on était là, le premier ministre est venu inaugurer. Oh, le président est venu inaugurer. Pour les petites choses que nous, on attend, non, qui ne s'occupe pas. La santé, l'éducation, ce sont les priorités pour nous. Mais ce n'est pas ce que nous voyons là. Allez, je vous laisse.
0: Nous vous remercions encore, M. Lambert, et c'est vous qui allez mettre un terme à cette émission. Nous remarquons que nous n'avons pas de messages qui nous ont parvenus pendant la seconde partie de cette émission. On va remercier M. Melchior hein, qui a eu le turaya aujourd'hui, M. Simon aussi, sans oublier M. Jean-Félix, le transporteur, la longue réflexion, sans oublier M. Lambert, et vous qui nous avez écoutés religieusement aussi chez vous, qui avez participé aussi par messagerie. Nous vous remercions pour votre fidélité. On se donne rendez-vous demain. Ce sera 11h sur Gabon News FM, la 93.5. Mais la rediffusion de cette émission, c'est pour aujourd'hui à 20h sur la même fréquence. Marley Haute-Valienne était à la réalisation. Nati était à la présentation. On vous souhaite un bel après-midi chez vous. Une bonne suite de nos programmes sur Gabon News FM, la 93.5.

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1: Un petit orphelin. Di est un petit orphelin. Malheureux, maigre mais travailleur. Intelligent et doux. Il a été recueilli par Koublé, le chef du village. Celui-ci protège et aime beaucoup cet enfant. Hélas, la famille de Koublé s'étonne et s'inquiète de cet amour qui rapproche Koublé et Ndi. Elle craint que l'enfant ne s'empare un jour de l'héritage. Elle se souvient de ce qui s'est passé à la mort du vieux Kabuya. Ce dernier, vieux et malade, avait été abandonné par toute sa famille. Seul l'un de ses esclaves prenait soin de lui. Alors Kabuya lui avait montré l'endroit où il cachait ses pièces d'or et ses objets les plus précieux. Puis Kabuya était mort et l'esclave s'était enfoui avec les pièces d'or. Voilà pourquoi la famille de Koublé s'inquiète et souhaite la mort de l'enfant. Un jour, une cousine de Koublé présente à Ndi un plat chargé de nourriture. Ndi la remercie, prend le plat et s'en va vers sa case. En route, le plat tombe et c'est le chien de Koublé qui mange le repas de Ndi. Dans la nuit même, le chemeur.
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2: Je vous appelle aujourd'hui parce que je suis dépassé par les choses de mon pays. Ici à Ouvendo, depuis samedi à 14h que le courant est parti, jusqu'à aujourd'hui, on n'a pas de courant. Nous sommes des pauvres. On fait les achats, on met dans le congélateur pour nourrir nos familles. Imaginez-vous que depuis samedi, on n'a pas de courant. Jusqu'à l'instant là où je vous parle, on n'a pas de courant. Nous avons les enfants qui partent à l'école. Nous ne m'en pas au travail. On m'a dormi. On appelle la SCG. Ils disent qu'ils sont en train de travailler. Travailler sur quoi? Travailler sur quoi? Nous ne sommes pas situés. Demain après demain, si on prend la décision, nos enfants, aller à la route, barrer la route pour revendiquer, on envoie les gens pour venir nous attraper. Désolé, je ne parle pas de gouvernement, mais je demande à les gens de la SEG, s'il vous plaît, faites un effort pour nous ici à Ouvendo, parce que nous sommes dépassés. On ne peut pas vivre comme ça. Moi, j'ai habité à Plenorette. J'étais une auditrice de cette radio. Je vous jure qu'on est venu nous dire de partir parce qu'on va nous casser. On a ramassé nos pieds et là, on est venu ici à Ouvendo. Heureusement, mon mari avait une raison, si on est venu rester. Et jusqu'à présent, il n'y a aucune suite. Pourquoi notre côté n'était pas cassé? C'est la CDC qui est venue mettre le et tout seulement CDC. On ne sait pas pourquoi. Et quand les militaires, quand de notre côté, ils sont venus nous dire de quitter parce qu'on va casser notre côté aussi. De relancer la boucle de plein air. On a ramassé les choses, on est venu rester à Ouvendo. Quand on est venu rester ici, les policiers sont partis arracher les tôles, les portes, les fenêtres, tout. Mon mari avait 3 maisons là-bas et mon frère avait 5 maisons. Toutes les maisons là sont restées comme ça. La suite sera quoi? Ils sont déjà retraités. Je dis que je parle avec les larmes aux yeux. Je demande un permis sur le président qu'on a voté le 12 avril. Que il fait quelque chose pour nous parce que vraiment, on est dépassé. On est dépassé. Je pense que certaines personnes disent que ça va, mais il y a des choses que ça ne va pas. Nous tous, on a voté. Mais aujourd'hui, on est vraiment dans la dépression. Je vous remercie.
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3: Je vous appelle aujourd'hui parce que je suis dépassé par les choses de mon pays. Ici au Vendé, depuis samedi à 14h, le courant est parti. Jusqu'à aujourd'hui, on n'a pas de courant. Nous sommes des pauvres. On fait les achats, on met dans le congélateur pour nourrir nos familles. Imaginez-vous que depuis samedi, on n'a pas de courant. Jusqu'à l'instant là où je vous parle, on n'a pas de courant. Nous avons des enfants qui partent à l'école, nous ne menons pas au travail. On m'a dormi. On appelle la SCG, ils disent qu'ils sont en train de travailler. Travailler sur quoi? Travailler sur quoi? Nous ne sommes pas situés. Demain après demain, si on prend la décision, nos enfants aller à la route, barrer la route pour revendiquer, on envoie les gens venir nous attraper. Désolé, je ne parle pas du gouvernement, mais je demande à les gens de la SEG, s'il vous plaît, faites un effort pour nous ici à Ovindo, parce que nous sommes dépassés. On ne peut pas vivre comme ça. Moi, j'ai habité à Plenoretch. J'étais une auditrice de cette radio. Je vous jure qu'on est venu nous dire de partir parce qu'on va nous casser. On a ramassé nos pieds et là, on est venu ici à Ovindo. Heureusement, mon mari avait une raison, si on est venu rester. Et jusqu'à présent, il n'y a aucune suite. Pourquoi notre côté n'était pas cassé? C'est la CDC qui est venue mettre le. Et puis seulement CDC, on ne sait pas pourquoi. Et quand les militaires, quand de notre côté, ils sont venus nous dire mais quittez, parce qu'on va casser notre côté aussi. De relancer la boucle de plein air. On a ramassé les choses, on est venu rester au vélo. Quand on est venu rester ici, les voleurs sont partis arracher les tôles, les portes, les fenêtres, tout. Mon mari avait 3 maisons là-bas et mon frère avait 5 maisons. Toutes les maisons là sont restées comme ça. La suite sera quoi? Ils sont déjà retraités. Je dis que je parle avec les larmes aux yeux. Je demande un peu à monsieur le président qu'on a voté le 12 avril. Qu'il fait quelque chose pour nous parce que vraiment on est dépassés. On est dépassés. Je pense que certaines personnes disent que ça va, mais il y a des choses que ça ne va pas. Nous tous, on a voté. Mais aujourd'hui, on est vraiment dans la dépression. Donc, je vous remercie.
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2: Je vous appelle aujourd'hui parce que je suis dépassé par les choses de mon pays. Ici au Vendée, depuis samedi à 14h que le courant est parti, jusqu'à aujourd'hui, on n'a pas de courant. Nous sommes des pauvres. On fait les achats, on met dans le congélateur pour nourrir nos familles. Imaginez-vous que depuis samedi, on n'a pas de courant. Jusqu'à l'instant là où je vous parle, on n'a pas de courant. Nous avons les enfants qui partent à l'école. Nous ne m'en pas au travail. On m'a dormi. On appelle la SCG. Ils disent qu'ils sont en train de travailler. Travailler sur quoi? Travailler sur quoi? Nous ne sommes pas situés. Demain après-demain, si on prend la décision, nos enfants aller à la route, barrer la route pour revendiquer, on envoie les gens pour venir nous attraper. Désolé, je ne parle pas de gouvernement, mais je demande à les gens de la SEG, s'il vous plaît, faites un effort pour nous ici à Ovendo, parce que nous sommes dépassés. On ne peut pas vivre comme ça. Moi, j'ai habité à Plein-Lorette. J'étais une auditrice de cette radio. Je vous dis qu'on est venu nous dire de partir parce qu'on va nous casser. On a ramassé nos pics et clats, on est venu ici à Vélo. Heureusement, mon mari avait une raison, si on est venu rester. Et jusqu'à présent, il n'y a aucune suite. Pourquoi notre côté n'était pas cassé? C'est la CDC qui est venu mettre et tout seulement CDC, on ne sait pas pourquoi. Et quand les militaires, quand les notre côté, ils sont venus nous dire mais quitter parce qu'on va casser notre côté aussi. De relancer la boucle de plein air. On a ramassé les choses, on est venu rester en vélo. Quand on est venu rester ici, les voleurs sont partis arracher les tôles, les portes, les fenêtres, tout. Mon mari a trois maisons là-bas et mon frère avait cinq maisons. Toutes les maisons là sont restées comme ça. La suite sera quoi? Ils sont déjà retraités. Je dis que je parle avec les larmes aux yeux. Je demande un permis sur le président qu'on a voté le 12 avril. Et il fait quelque chose pour nous parce que vraiment, on est dépassé. On est dépassé. Je pense que certaines personnes disent que ça va, mais il y a des choses que ça ne va pas. Nous tous, on a voté. Mais aujourd'hui, on est vraiment dans la dépression. Donc, je vous remercie.
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1: Je vous appelle aujourd'hui parce que je suis dépassé par les choses de mon pays. Ici au Vendée, depuis samedi à 14h que le courant est parti, jusqu'à aujourd'hui, on n'a pas de courant. Nous sommes des pauvres. On fait les achats, on met dans le congélateur pour nourrir nos familles. Imaginez-vous que depuis samedi, on n'a pas de courant. Jusqu'à l'instant là où je vous parle, on n'a pas de courant. Nous avons les enfants qui partent à l'école, nous ne m'en pas au travail. On m'a dormi. On appelle la SCG, ils disent qu'ils sont en train de travailler. Travailler sur quoi? Travailler sur quoi? Nous ne sommes pas situés. Demain après-demain, si on prend la décision, nos enfants aller à la route, barrer la route pour revendiquer, on envoie les gens pour nous attraper. Désolé, je ne parle pas du gouvernement, mais je demande à les gens de la SEG, s'il vous plaît, faites un effort pour nous ici à Ovendo, parce que nous sommes dépassés. On ne peut pas vivre comme ça. Moi, j'ai habité à Plenoretti. J'étais une des 10 de cette radio. Je vous jure qu'on est venu nous dire de partir parce qu'on va nous casser. On a ramassé nos filles et là, on est venu ici à Ovendo. Heureusement, mon mari avait une raison, si on est venu rester. Et jusqu'à présent, il n'y a aucune suite. Pourquoi notre côté n'était pas cassé? C'est la CDC qui est venue mettre le et tout seulement CDC, on ne sait pas pourquoi. Et quand les militaires, quand les notre côté, ils sont venus nous dire, mais quittez, parce qu'on va casser notre côté aussi. Derrière l'ancien rabot qui est plein. On a ramassé les choses, on est venu rester au vélo. Quand on est venu rester, les voleurs sont partis arracher les tôles, les portes, les fenêtres, tout. Mon mari a trois maisons là-bas et mon frère avait cinq maisons. Toutes les maisons là sont restées comme ça. La suite sera quoi? Ils sont déjà retraités. Je dis que je parle avec les larmes aux yeux. Je demande un permis sur le président qu'on a voté le 12 avril. Qu'il fait quelque chose pour nous parce que vraiment on est dépassé. On est dépassé. Je pense que certaines personnes disent que ça va, mais il y a des choses que ça ne va pas. Nous tous, on est voté. Mais aujourd'hui, on est vraiment dans la dépression. Donc, je vous remercie.
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2: Je vous appelle aujourd'hui parce que je suis dépassé par les choses de mon pays. Ici, au Vendée, depuis samedi à 14h, le courant est parti. Jusqu'à aujourd'hui, on n'a pas de courant. Nous sommes des pauvres. On fait les achats, on met dans le congélateur pour nourrir nos familles. Imaginez-vous que depuis samedi, on n'a pas de courant. Jusqu'à l'instant là où je vous parle, on n'a pas de courant. Nous avons les enfants qui partent à l'école. Nous ne m'en pas au travail. Comment dormir? On appelle la SG. Ils disent qu'ils sont en train de travailler. Travailler sur quoi? Travailler sur quoi? Nous ne sommes pas situés. Demain après-demain, si on prend la décision, les enfants aller à la route, barrer la route pour revendiquer, on envoie les gens pour nous attraper. Désolé, je ne parle pas du gouvernement, mais je demande à les gens de la SEG, s'il vous plaît, faites un effort pour nous ici à Ovendo, parce que nous sommes dépassés. On ne peut pas vivre comme ça. Moi, j'ai habité à Plenoretti. J'étais une auditrice de cette radio. Je vous jure qu'on est venu nous dire de partir parce qu'on va nous casser. On a ramassé nos pieds et là, on est venu ici à Ovendo. Heureusement, mon mari avait une raison, si on est venu rester. Et jusqu'à présent, il n'y a aucune suite. Pourquoi notre côté n'était pas cassé? C'est la CDC qui est venue mettre le. Et puis seulement CDC, on ne sait pas pourquoi. Et quand les militaires, quand les notre côté, ils sont venus nous dire de quitter, parce qu'on va casser notre côté aussi. De relancer la boucle de plein air. On a ramassé les choses, on est venu rester au vélo. Quand on est venu rester ici, les voleurs sont partis arracher les tôles, les portes, les fenêtres, tout. Mon mari avait 3 maisons là-bas et mon frère avait 5 maisons. Toutes les maisons là sont restées comme ça. La suite sera quoi? Ils sont déjà retraités. Je dis que je parle avec les larmes aux yeux. Je demande un permis sur le président qu'on a voté le 10 avril. Et il fait quelque chose pour nous parce que vraiment, on est dépassé. On est dépassé. Je pense que certaines personnes disent que ça va, mais il y a des choses que ça ne va pas. Nous tous, on est voté. Mais aujourd'hui, on est vraiment dans la dépression. Donc, je vous remercie.
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1: Je vous appelle aujourd'hui parce que je suis dépassé par les choses de mon pays. Ici au Vendo, depuis samedi à 14h, le courant est parti. Jusqu'à aujourd'hui, on n'a pas de courant. Nous sommes des pauvres. On fait les achats, on met dans le congélateur pour nourrir nos familles. Imaginez-vous que depuis samedi, on n'a pas de courant. Jusqu'à l'instant là où je vous parle, on n'a pas de courant. Nous avons des enfants qui partent à l'école, nous ne mettons pas au travail. On m'a dormi. On appelle la SCG, ils disent qu'ils sont en train de travailler. Travailler sur quoi? Travailler sur quoi? Nous ne sommes pas situés. Demain après demain, si on prend la décision, nos enfants aller à la route, barrer la route pour revendiquer, on envoie les gens pour venir nous attraper. Désolé, je ne parle pas du gouvernement, mais je demande à les gens de la SEG, s'il vous plaît, faites un effort pour nous ici à Ovindo, parce que nous sommes dépassés. On ne peut pas vivre comme ça. Moi, j'ai habité à Plenoretti. J'étais une auditrice de cette radio. Je vous dis qu'on est venu nous dire de partir parce qu'on va nous casser. On a ramassé nos pics et là, on est venu ici à Ovindo. Heureusement, mon mari avait une raison, si on est venu rester. Et jusqu'à présent, il n'y a aucune suite. Pourquoi notre côté n'était pas cassé? C'est la CDC qui est venu mettre le et tout seulement CDC, on ne sait pas pourquoi. Et quand les militaires, tous de notre côté, ils sont venus nous dire mais quittez, parce qu'on va casser notre côté aussi. Derrière l'ancien rabot puis des plaines. On a ramassé les choses, on est venu rester au vélo. Quand on est venu rester ici, les voleurs sont partis arracher les tôles, les portes, les fenêtres, tout. Mon mari a trois maisons là-bas. Et moi, le frère avait cinq maisons. Toutes les maisons là sont restées comme ça. La suite sera quoi? Ils sont déjà retraités. Je dis que je parle avec les larmes aux yeux. Je demande un permis sur le président qu'on a voté le 12 avril. Que il fait quelque chose pour nous parce que vraiment, on est dépassé. On est dépassé. Je pense que certaines personnes disent que ça va, mais il y a des choses que ça ne va pas. Nous tous, on a voté. Mais aujourd'hui, on est vraiment dans la dépression. Donc, je vous remercie.
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1: Je vous appelle aujourd'hui parce que je suis dépassé par les choses de mon pays. Ici à Ouvendo, depuis samedi à 14h, le courant est parti. Jusqu'à aujourd'hui, on n'a pas de courant. Nous sommes des pauvres. On fait les achats, on met dans le congélateur pour nourrir nos familles. Imaginez-vous que depuis samedi, on n'a pas de courant. Jusqu'à l'instant là où je vous parle, on n'a pas de courant. Nous avons les enfants qui partent à l'école, nous ne m'en pas au travail. On m'a dormi. On appelle la SCG, ils disent qu'ils sont en train de travailler. Travailler sur quoi? Travailler sur quoi? Nous ne sommes pas situés. Demain après-demain, si on prend la décision, nos enfants aller à la route, barrer la route pour revendiquer, on envoie les gens pour venir nous attraper. 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On ne peut pas vivre comme ça. Moi, j'ai habité à Plein-Lorette. J'étais une auditrice de cette radio. Je vous jure qu'on est venu nous dire de partir parce qu'on va nous casser. On a ramassé nos pics et là, on est venu ici à Ouvendo. Heureusement, mon mari avait une raison, si on est venu rester. Et jusqu'à présent, il n'y a aucune suite. Pourquoi notre côté n'était pas cassé? C'est la CDC qui est venu mettre le et tout seulement CDC, on ne sait pas pourquoi. Et quand les militaires, tous les notre côté, ils sont venus nous dire de quitter, on va casser notre côté aussi. De relancer la boucle de plein air. On a ramassé les choses, on est venu rester à Ouvendo. Quand on est venu rester ici, les voleurs sont partis arracher les tôles, les portes, les fenêtres, tout. Mon mari a trois maisons là-bas. Et mon frère avait cinq maisons. Toutes les maisons là sont restées comme ça. La suite sera quoi? Ils sont déjà retraités. Je dis que je parle avec les larmes aux yeux. Je demande un permis sur le président qu'on a voté le 12 avril. Qu'il fait quelque chose pour nous parce que vraiment, on est dépassé. On est dépassé. Je pense que certaines personnes disent que. Ça va, mais il y a des choses que ça ne va pas. Nous tous, on a voté. Mais aujourd'hui, on est vraiment dans la dépression. Donc, je vous remercie.
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0: Messieurs et dames, bonjour. Je crois que vous allez bien, mesdames et messieurs. C'est bien votre émission, la tribune des auditeurs qui plante déjà son en décœur afin de pouvoir vous de permettre de vous donner cette plateforme pour dire, dénoncer les sujets qui vous autour en lupine. C'est du lundi au vendredi, c'est de 11h à 13h, s'il faut le dire, ainsi 12h55 et la rediffusion à partir de 20h. Marley Oudvalienne pour la réalisation, Nati pour la présentation, le 066 21 91 16. C'est bien notre numéro de téléphone, même pour la messagerie classique. Vous pouvez aussi envoyer vos messages par chat YouTube ou au WhatsApp. Nous souhaitons un bon confort d'écoute. 066 21 91 16. 066 21 91 16. C'est bien notre numéro de téléphone et c'est pour nous joindre sur Gabon News FM dans le cadre de votre émission La Tribune des Auditeurs. On nous fait déjà signe que nous avons un auditeur au bout du fil. On va le prendre. Allô?
1: Oui, allô. Madame Nati.
0: Bonjour, monsieur Simon.
1: Ouais, bonne matinale à toi.
0: Merci encore.
1: Voilà, bonjour à tous les auditeurs. Madame la députée qui me tue l'épine, Mika fait les routes partout. Dis-moi un peu, à l'époque de M. Ali Bongo Ndimba, c'est Mika qui a pris le chantier de la SCG jusqu'à la carrière. Donc, allez-y un peu voir la route aujourd'hui, madame Nati. Allez-y voir un peu, quand même, comment la population souffle là-bas, madame Nati. Allez-y voir. Voilà maintenant la situation, qu'est-ce qui arrive. Donc, il n'a pas quelque chose pour arranger ces routes-là. Maintenant, c'est Mika qui est partout dans tout le Gabon. Donc, là-bas, il est oublié là-bas. Et s'il est oublié là-bas, celui qui avait pris le tronçon de SCG jusqu'à la carrière. Donc, à ce moment, le ministre de PP ne peut pas brosser un tout là-bas avec lui pour trouver la solution là-bas, madame Nassi. Allez-y, que les gens souffrent là-bas. Vous aussi. Si vous n'avez pas les moyens, vous mettez le béton quelque part. Mais mettez-nous la terrible, madame Nati. Chez moi, les 9 provinces, j'ai fait les 9 provinces, il n'y avait pas le goudron partout. C'était de la terrible, oui ou non? Les gens ne circulaient pas en paix. Mais dites-le, maintenant, si vous n'avez pas les moyens, mettez-nous la terrible, ça ne coûte rien, madame Nati. Ça coûte quoi, la terrible, quand on trouve pas les 9 provinces? Ça nous coûte quoi, de mettre juste la terrible, c'est tout. Parce que vous avez dit que vous avez dépensé pour nous. Non, au moins quand même, vous nous faites moins, vous mettez la tête et puis ça va pour nous. Je vais revenir, madame Nati, je suis à l'écoute.
0: Mais restez à l'écoute, monsieur Simon, merci déjà de donner le ton à cette émission. Donc le tronçon SEG à carrière à Ovando et travaux inachevés, c'était marché qui avait Mika Service. Donc interpellation à cette grande société de pouvoir terminer les travaux. Dites-le au bout du fil, on va le prendre. Allô? Allô?
2: Allô?
0: Allô, bonjour, monsieur.
2: Oui, bonjour, madame Nati.
0: Comment allez-vous, monsieur Melchior?
2: Bonjour également à tous les auditeurs. J'ai envie de dire à monsieur Simon, pas monsieur Simon, et je crois à monsieur Simon de me passer le turaya aujourd'hui parce que j'ai vraiment beaucoup à dire. Madame Nati,
0: monsieur,
2: aujourd'hui j'ai envie de parler d'un. Là, en fait, l'idée c'est de conscientiser, enfin, nous, la population, parce que les gouvernants aussi, de temps en temps, on a besoin de se déconnecter de ce qu'ils font et de comprendre exactement ce qu'il y a, ce qu'il faut pour nous. Peuple gabonais. Je m'inclus dedans, hein. Je n'ai pas la science infuse. Alors, à chaque fois, nos gouvernants nous font une forme de propagande s'agissant des routes, des bâtiments, enfin, des réalisations. Et je me suis posé la question de savoir, mais pourquoi dans des pays occidentaux, les présidents de la République ne font pas de propagande sur les bâtiments? Vous ne verrez jamais M. Emmanuel Macron passer à la télé, vanter ses mérites parce qu'il y a une autoroute qui a été construite en France, dans un endroit reculé. Vous ne verrez jamais M. Macron se féliciter d'avoir construit une usine. Vous ne verrez jamais M. Macron se féliciter d'avoir construit un bâtiment administratif quelque part. Parce que là, en vérité, nous, le peuple gabonais, c'est nous qui encourageons ça. Il faut faire comprendre aux gens que l'État fonctionne avec un budget. Le budget de l'État, c'est l'ensemble des ressources du pays et des dépenses programmées. Dans les ressources du pays, il n'y a pas l'argent du président de la République qu'on met dans les caisses du Trésor. Les ressources du pays sont constituées de nos revenus issus du prix de nos matières premières et des impôts que nous payons tous en termes de collectivité. Et donc, quand l'État met dans son budget construction d'une route, ce n'est pas le président de la République qui prend de l'argent de sa poche pour aller construire une route. Ce n'est pas le président de la République qui prend de l'argent de sa poche pour construire un bâtiment. Ça relève du régalien, ça relève du travail d'une institution. C'est le pays qui a regroupé l'argent qui est sorti de ses matières premières, des impôts que le peuple paye, et qui décide de programmer un certain nombre de chantiers, un certain nombre de réalisations. Ce n'est pas la paternité du président de la République, ce n'est pas la propriété du président de la République. Et donc, nous, le peuple, on doit aussi comprendre que lorsqu'un bâtiment est érigé, ça ne doit pas rentrer dans la gloire du président de la République. Et vous allez comprendre pourquoi dans notre pays, la décentralisation n'a jamais vu le jour, malgré les effets d'annonce de tous les pouvoirs qu'on a eus au Gabon. Je vous assure, Madame Nati, je vais terminer par là, le jour où il y aura la décentralisation dans ce pays, c'est le jour là où vous allez comprendre qu'on a changé de système politique. Parce que la décentralisation veut que, en France, ce n'est pas Macron qui construit une route qui va entre Bitam et Oyem, c'est le maire de Oyem et le maire de Bitam. Ce sont eux qui s'occupent des routes qui relèvent de leur circonscription. C'est le chef le président du conseil départemental qui s'occupe des routes qui vont dans les villages. Et personne, je vous dis bien, personne ne peut s'approprier de ces travaux-là. Une fois on aura ça, on aura compris qu'en fait, le président, il est là pour le bien-être de la population. Il n'est pas là pour construire des routes. Les routes se construisent d'elles-mêmes, avec le budget de l'État. On doit demander des comptes au président s'agissant de la santé. Est-ce que je me soigne convenablement? Est-ce que j'arrive à me loger? Est-ce que j'arrive à manger à ma faim? Le panier de la mer, c'est de ça dont il est question. C'est là où on attend le président. Ce n'est pas sur les bâtiments. Parce que qu'il soit là ou pas, s'il y a une programmation, ces bâtiments seront construits. Maintenant, la volonté politique du président, c'est par rapport au panier de la ménagère. Quels sont les mécanismes qu'il met en place pour que le coût de vie ne soit pas trop élevé? C'est ça. C'est là où on attend le président. Et donc, c'est là où nous devons être plus exigeants. Je reviens. Ouais, merci.
0: Encore à vous, Monsieur Mercure. On va prendre un autre auditeur au 0-66-21-91-16. Et merci encore à Monsieur Mercure pour tous ces points, hein, ces éclaircissements selon les différents. Oui, on va prendre cet auditeur, il s'en est allé. Oui, il s'en est allé. Merci encore à vous, Monsieur Mercure. Je crois que vous allez pouvoir nous revenir d'un moment un à l'autre. Et le premier auditeur lance déjà cette pulsion disant que la route de la SCG, la carrière du côté de Vendôme n'est pas terminée. Auditeur au bout du fil, on va le prendre. Allô,
1: Madame Nati.
0: Monsieur, bonjour.
1: Le plus jeune à l'appareil.
0: Nous vous écoutons.
1: Madame Nati, ce qui me surprend ce matin, c'est nos mairies et nos maires. En l'occurrence, la mairie d'Auvergne. Madame Nati, dites-moi un peu, comment quelqu'un peut venir acheter nos titres fonciers du terrain de l'État? Monsieur Melchior, vous qui faites un peu de la jurisprudence, est-ce que c'est possible? Parce que, Madame Nati, derrière la station d'Aoung, même là où se trouve la station d'Aoung, Madame Nati, c'est le terrain de la police. C'est l'escarpe, c'était l'escarpe. Donc, l'École nationale de police. Madame Nati, ils sont venus, ils ont érigé la station. Madame Nati, maintenant là, ils sont en train de construire le centre commercial. Madame Nati, à qui appartiennent ces bâtiments? Ça, c'est premièrement, Madame Nadine. Secondo, vous voyez là où M. Frédéric Etoua habite. On a M. Frédéric Etoua avait appelé ici pour dire qu'on avait encore écrit sur sa nouvelle maison à démolir. Parce qu'il voulait faire le canal, n'est-ce pas, Madame Nadine? Vous vous rappelez de ce jour. Madame Nati, en face, donc, de l'autre côté de cette rade, se trouve un endroit qui s'inonde très souvent. Le canal s'inonde et puis l'eau monte. Mais Madame Nati, ce matin, je passe par là, j'ai trouvé des Chinois en train de rembler là-bas. Bon, Madame Nati, quand ils vont finir de rembler, mettre leur maison sur le canal, c'est les maisons de qui c'est qui va aller s'inonder pendant la saison de pluie prochaine. Hein, Madame Nati? Ce sont nos maisons, non? Hein, Madame Nati? Ce sont nos maisons, non? Ce sont nos maisons?

0: Déjà, quand il n'y a pas le remblai là, ça s'inonde, Madame Nati. Quand il pleut sauvagement à Obendo, Madame Nati, vous ne pouvez pas passer par ces trains. Il fallait faire le long tour pour passer par
1: la SNI.
0: Par la SNI. Eux, ils viennent rembler là où il y a déjà, Madame Nati, le canal. Voilà pourquoi je vous ai dit ici, Madame Nati, on a des ingénieurs en papier. C'est des ingénieurs en papier. La GOC fait quoi? Les TP font quoi? Vous avez dit c'est pour le canal. Mais donc, à la fin, Madame Nati, on se rend compte que Monsieur Frédéric Etou a raison. On dirait que c'était des règlements de comptes sur les gens. Madame Nati, derrière l'Assemblée, on ne voit rien. Voilà quelqu'un, vous avez menacé que vous allez faire le canal. Mika Service avait commencé à ouvrir. Ou à ouvrir.
1: À ouvrir.
0: À ouvrir. À voilà. Ouvrir. Donc, Madame Nati, voilà encore les Chinois qui viennent construire déjà. On voit comment? On dit que c'est qui? C'est quelle mère qui vend les titres fonciers à Obendo? Non, mais Madame Nati, c'est incroyable. Mais si c'était un Gabonais, Madame Nati, on devait dire au Gabonais là qu'il n'y a plus de terrain. Sur ce, Madame Nati, je suis à l'écoute.
1: Reste à l'écoute, le plus jeune, et merci de pouvoir nous apporter ce point, parce qu'on n'est pas passé par Ovendo ce matin, et merci de pouvoir dénoncer cela. Auditeur au bout du fil. Allô, oui.
2: Allô, oui, Madame Nati. Mm-hmm. Alors, je reviens en disant, dans un État moderne, une route, la construction d'une route, ce n'est pas un cadeau du président. En fait, je m'adresse à nous, peuple gabonais. Mm-hmm. Parce que quand vous regardez un peu la mentalité de certains peuples africains, on se dit, mais attends, mais à quel moment ce travail de changement de mentalité s'est opéré? À quel moment ce travail a été fait? Mais je me dis quand même que nous sommes, cette émission est tellement écoutée qu'on peut toucher des gens qui, au fond, n'avaient peut-être pas cette façon de voir les choses et qui, à un moment donné, vont changer. Ce n'est pas un cadeau du président de la République, la réfection de la construction d'une route. C'est une infrastructure publique. C'est financé par les ressources publiques, exécuté par l'administration publique ou les entreprises attributaires, c'est-à-dire par appel d'offres et autres. Et c'est destiné à nous, les citoyens. Ça veut dire qu'en fait, c'est notre propre argent qui sert à nous construire une autre route à nous qu'on va utiliser et rien d'autre. Donc, la communication présidentielle doit changer. On ne doit pas montrer la réalisation d'une route en lui associant l'image du président de la République. Je suis désolé de le dire comme ça, mais c'est la vérité. Sous notre ciel, on n'en parle même pas. Et c'est pourquoi on se met souvent à nous railler un peu partout en disant mais comment un ministre peut aller inaugurer une pompe publique? Quand même. Ce n'est pas possible. Et donc, c'est à nous, le peuple aussi, de comprendre et d'être plus exigeant. On peut dire, à la limite, on peut apprécier, effectivement, oui, mon quartier n'avait pas de route bitumée, je me retrouve avec une route bitumée, oui, c'est bien. Mais c'est du régal, bien ça. C'est du service public. C'est dans le budget de l'État. Donc, on doit sortir de cette mentalité-là. En fait, c'est ça précisément qui pose problème. Cette propagande est souvent l'État, le gouvernement, le budget public et la personne du président de la République. Pour terminer, je vais revenir sur l'émission « Les 100 jours du gouvernement ». Mais Madame Nati, au regard de la nouvelle constitution, cette émission-là, elle n'a pas lieu d'être. Les ministres ne nous rendent pas des comptes. Si l'émission là voulait avoir un sens, là, pour présenter les 100 jours, ce n'est pas le ministre, ce n'est pas le vice-président du gouvernement, non, c'est le président de la République, parce que c'est lui le chef du gouvernement. Les ministres lui rendent directement compte et c'est lui qui les place et qui peut les remplacer. Donc c'est lui qui doit nous faire le bilan à la télé des 100 premiers jours de son gouvernement, c'est le président de la République. Je suis désolé. Maintenant, s'il veut demander à ce que les ministres lui rendent compte, ils vont le faire au palais. Vous voyez, c'est le mélange.

0: beaucoup de gens là qui font en sorte qu'à un moment donné, vous allez voir des gens qui vont sortir et qui vont dire, oui, mais tel ministre n'a pas été convaincant. Il n'a pas besoin de vous convaincre, ce n'est pas lui, ce n'est pas vous qui l'avez nommé là. Il a besoin de convaincre celui qui l'a nommé. Et c'est celui qui l'a nommé qui est responsable du gouvernement aujourd'hui. Il n'y a plus de premier ministre. Donc, vous, en fait, il y a une forme de confusion. On a voulu donner tous les pouvoirs au chef de l'État, mais alors il faut qu'il en réponde. Je reviens demain.
1: Merci de me revenir, à M. Melchior. On va prendre un autre auditeur qui sonne de l'autre côté. Allô? Il s'en est allé. 066, il est là. Allô?
2: Oui, madame, c'est moi qui reviens.
1: Monsieur Simon, on vous écoute à nouveau.
2: Oui, je voulais dire à M. Melchior qui va y aller aujourd'hui, mais il faut qu'il se déplace un peu pour que ça passe bien.
1: D'accord.
2: Bon, M. Melchior, on est ensemble. Mais madame Nassi, moi, je reviens. Parce qu'on nous donne toujours tort. Madame Nassi, tu as déjà vu la passerelle que c'est là à faire au 22?
1: Oui.
2: La passerelle qui quitte de la traversée des rails, la nuit à l'intérieur. Tu as vu comment on fait ça?
1: Oui.
2: Tu es passé par là un jour?
1: Oui, monsieur.
2: Bon, dis-moi un peu. Quand ils ont mis cette passerelle-là, ils ont fait quoi en bas, madame Nassi, qui est passé par là? Ils n'ont pas fermé?
1: Si, ils ont fermé, hein.
2: Voilà, tout est fermé. Est-ce que la population grimpe?
1: Non, non. Il passe par la passerelle.
2: Voilà. Donc, il ne faut pas souvent donner tort à la population aussi. Parce qu'on dit, c'est vrai qu'il fait la sanité. Je dis, dès qu'on a fait cette passerelle-là, on a fermé. C'est faire à fermer les deux côtés. Que les gens le passent là en bas, on passe maintenant par la passerelle. Et c'est un jour qui a dû se faire passer par grimper au portail, à la barrière pour grimper, pour passer en bas.
1: Pas à ma connaissance, hein.
2: Voilà. Donc, ça veut dire qu'on veut bien faire les choses dans ce pays pour que les gens vous respectent. De vous pour faire comme ils ont fait là-bas à cette trague. Donc ils ont fermé les deux côtés. La population, vous passez en haut. Et c'est tout. Donc, quand vous faites les choses et les poubelles, vous tombez d'abord la ville vous-même propre. Dès que la ville est propre, donc je parle de ça, je prends l'exemple parce que quand on a fait ces parcelles, plus personne ne passe en bas. Parce que je passais par là. Tu gardes la voiture de côté, tu passes au rail là. Maintenant, quand ils ont fermé, plus personne, que tu es handicapé, que tu n'es pas handicapé, tout le monde a la passerelle. C'est pas ça, madame Nassi?
1: Si, monsieur.
2: Voilà, donc je dis, quand le gouvernement, nos dirigeants vont faire les choses, il faut d'abord nous montrer que vous faites bien les choses et la population va vous suivre. C'est ça que je voulais vous prendre l'exemple que la passerelle. Regarde un peu, je suis passé au PK12, hein, ils ont fait ça, quand j'étais à Lambane, hein. Mais c'est très dangereux. Les gens passent toujours en bas. Mais ça a coûté quoi? Ils ont fermé, ça a coûté quoi? Les autres préparent. Quand on fait quelque chose, on prépare quelque part. On prépare pour à l'usine, on vient seulement placer. C'est le matin que vous avez souffert que vous. Il y a comme ça. Pourquoi on n'a pas fermé tout le long là jusqu'au PK12, madame Nassi? Pourquoi on n'a pas fermé?
1: Question.
2: Pourquoi on n'a pas fermé? Les gens, les voitures passent en vitesse, que c'est pas bon. Les gens passent avec les enfants là, alors qu'il y a la passerelle là. L'école est là. Pourquoi on a pas fermé cette affaire, madame Nassi? Pourquoi? Il manquait des milliards pour le faire, parce que chez nous, c'est les milliards qu'on passe seulement. Moi, ça ne me plus qu'on peut passer. On ne peut pas fermer. Je prends l'exemple que c'est très rapide, celui à l'extérieur là-bas. Ça a coûté combien de milliards de personnes? Parce que bon, chez vous, on parle que des milliards. Donc, vous mettez une parcelle, vous fermez la route. Mais pourquoi on n'a pas prévu pour tenir jusqu'au 12? Pour que les gens ne passent plus en bas, madame Nassi. Je vais revenir. Monsieur Melka, je suis à l'écoute.
1: Restez à l'écoute et revenez-nous. Auditeur au bout du fil. Allô.
3: Oui, bonjour.
1: Bonjour.
3: Parlons aux gens de la municipalité. Mais papa Simon, l'une des meilleures parcelles conçues, je crois, au niveau de Libreville, c'est du côté de Sigan, Pécassé, je crois, où effectivement, il y a même des passages, ou un passage pour handicapés. Vous imaginez des personnes handicapées ayant des problèmes visuels tels que moi, puisse éventuellement traverser le fameux, la fameuse passerelle là, de cette rague là, où il paraît que du côté de l'issue de l'expérience, il y a des vibrations, et vous savez qu'il y a des poids lourds qui parlent, enfin, les wagons et tout ça là, les wagons pleins, soit les wagons vides, manganèse, grumier et tout. Eh bien, il faut de l'entretien, il faut toujours aller voir si ça se passe bien. Vous avez vu ce qui s'est passé au lycée Léon-Bas. Vous savez ce qui se passe au passage SNI à Cournandeux là-bas. braquage et tout ça là, il suffit de rien et puis bon, des citoyens sont à trépas de l'autre côté. L'une des meilleures parcelles, c'est celle qui est du côté du PK6, je crois vers l'école de Siban là-bas. C'est l'une des meilleures parcelles. Et à partir de ce moment-là, c'est à ce monsieur-là qu'on aurait dû donner le marché de toutes les parcelles de Libreville. Mais non, chacun voulait bouffer. Voilà. Bon, après, je reviendrai.
1: Merci de nous revenir, M. Jean-Félix. Merci pour votre appel. Auteur au bout du fil. Allô? Allô? 066-21-91-16. Auditeur en ligne. Allô? Allô? Quelques problèmes hein, avec le Wi-Fi, il est là. Allô? Allô?
4: Madame Nati.
1: Oui, monsieur.
4: Moi, je suis en train de dire que la personne du PK13, là, on dit que ça sert aux gens du PK12, PK13, là, Madame Nati. Allez-y, restez là-bas de 6h à 22h, Madame Nati. Deux personnes passent là-bas par lui. Tous passent par le bas. Madame Nati, prenons même la passerelle de Vendo. Madame Nati, c'est pareil. Ils passent en haut que quand il y a les policiers. Quand les policiers partent, Madame Nati, ils passent en bas. Mais Madame Nati, vous savez pourquoi ça arrive?
1: Expliquez-nous.
4: Parce qu'on ne leur dit pas la vraie vérité. Que si un automobiliste, Madame Nati, arrive, te tamponne sous la passerelle, tu es mon cadeau. Tu es mon cadeau, Madame Nati. Les assurances ne payent pas. Ils ne vont pas payer, Madame Nati, parce qu'ils vont vous dire ouvertement qu'il y avait la passerelle qui est passée expressément en bas, il t'a tamponné, ta famille va s'occuper du reste. Bon, peut-être s'ils ont pitié, ils vont peut-être payer le cercueil et t'accompagner. Madame Nati, il n'y a plus l'instruction civique. Ça, on a supprimé ça. Mais Madame Nati, comment dire à un enfant que bon, bien, tu arrives à la passerelle, tu montes par le haut, tu descends. Si vous-même les parents, Madame Nati, même nos forces de l'ordre font ça, il a la tenue avec les grades là, bien, les médailles, ça pèse. Madame Nati, pour lui croire. Il passe en bas. Bon, quel est le modèle que vous envoyez à la future génération, Madame Nati? Si vous, Madame Nati, qui êtes en tarif, ma mère, vous venez au boulot tous les jours en retard, vous allez me montrer quel exemple. Si je suis, exemple votre stagiaire.
1: Il est parti. Merci encore. Retour du temps au bout du fil. Allô?
5: Bonjour, Madame Nadi.
1: Bonjour, Monsieur le Panafricain. Comment allez-vous?
5: Ça va, bien, merci.
1: Merci.
5: Madame Nadi.
1: Monsieur.
5: Vraiment, je ne sais pas comment les pauvres vont vivre dans ce monde-là. Vraiment, c'est difficile. Hein? Comment qu'un policier, la voiture de police, il demande le certificat médical avec la guillemette et la patente. Ça, c'est leur rôle, demander le certificat médical. Si tu montes le carte de séjour ou bien le carte d'identité, ils te demandent le certificat médical. Ou bien, comment on dirait, l'agrément ou bien la patente. Ou bien taxe municipale. Est-ce que ça, c'est leur rôle, Madame Nadi, la police?
1: Question.
5: Nous, les gens qui restent à la cafette, dans les petites boutiques-là, tout le monde prend seulement des policiers, ils viennent avec, ils viennent devant toi, Madame Nadi, pour te dire. Si tu as tous les papiers, on te demande le certificat médical. Est-ce que c'est elle qui aussi qui demande le certificat médical, Madame Nadi? Si tu n'as pas le certificat médical, on te met dans la voiture, Madame Nadi. On te fait tourner tout Libreville. On ne t'amène pas à la poste, hein, Madame Nadi. On ne t'amène pas là où ils sont. On te fait tourner plus de 2 heures ou 3 heures de temps. Après, on te dit, va. Est-ce que ça, c'est normal? Ça, c'est pas pour embêter seulement les pauvres. Laissez les gens aussi se débrouiller. Chacun doit demander le papier qu'il doit se demander. Demandez la carte de séjour ou bien le carte d'identité. Mais le certificat médical, c'est pour les médecins. Ou bien la mairie. Mais comment nous, Madame Nadi, nous, on va vivre comment? Tout le monde, c'est le contrôle maintenant, n'importe comment. Est-ce que ça, c'est bon comme ça, Madame Nadi? Demandez ce que vous, que l'État vous dit de demander. Carte d'identité ou bien certificat médical. Mais vous venez vous demander tous les papiers qui existent au Gabon ici-là. Vraiment, c'est dur à vivre en Afrique ici-là, et Madame Nadi. Donc, je vais revenir, Madame Nadi. Merci beaucoup. Je salue tous les auditeurs.
1: Merci encore, Monsieur le Panafricain 066-21-4. Allô, oui.
6: Oui, voilà, merci.
1: Monsieur.
6: Il y a les Doudan Serafman. Vous voyez le Doudan, le fameux Doudan qui est du côté de la boue là-bas, mm-hmm. dans les mêmes du pétrole.
1: Mm-hmm.
6: Mais non respecté par les véhicules. Parlons-en des piétons. Mais les côtoirs sont conçus pour qui? C'est pas pour les piétons. Et la chaussée, c'est pour qui? Mais regardez un peu là où garent souvent les véhicules. Ils utilisent le trottoir et les piétons utilisent la chaussée.
1: Oui.
6: Mais en cas d'incident ou d'accident, qui a tort?
1: À qui la faute?
6: Mais c'est le piéton qui aura tort. Et parce qu'il a utilisé la chaussée. Et voilà. Le problème est quoi? La police sert à quoi? La police municipale devait être mise en place pour réguler et juguler non seulement la circulation, mais les personnes. Malheureusement. Avant, ça existait. Mais aujourd'hui, où est la police municipale ou la police nationale en cette répression? Je reviendrai.
1: Merci de revenir et terminer avec cette expression anglaise. Auditeur Woolfield, allô?
7: Allô?
1: Allô? Monsieur Melker, allô?
7: Oui, madame Nati. Alors, on nous dit depuis, ça devient même une chanson, le Gabonais, il faut entreprendre. La fonction publique ne peut pas recruter tout le monde. Le gouvernement en parle tout le temps. D'accord. Mais on entreprend dans quel environnement économique? Quel environnement socio-économique? Non, parce que on prend le gouvernement en 2024 ou 2025 qui nous dit que plus de 80% des marchés se font par entente directe, donc le gré à gré, alors que c'est interdit par la loi. Le code des marchés publics, il est interdit. On doit privilégier les appels d'offres. Madame Nati, dans un pays où la corruption est endémique, dans un pays où on ne respecte pas les normes, comment on peut entreprendre? 80% des entreprises sont détenues par des étrangers dans notre pays. Vous êtes entrepreneur gabonais, imaginons dans le BTP, où on a soudainement des mastodontes qui ont quasiment tous les marchés. Et vous devenez le sous-traitant. Et on pense que parce que vous êtes sous-traitant, vous avez quand même une part du gâteau. Mais c'est faux. C'est l'entreprise qui a obtenu le marché public de sa loi et qui vous paye donc bon lui semble. Il y a beaucoup d'entreprises, beaucoup de PME gabonaises qui ont fermé parce que l'entreprise qui a obtenu le marché n'a pas reversé, parce que l'État n'a pas payé, parce qu'on n'a pas voulu donner 10%. Dans quel environnement on va entreprendre? Le rôle, non, c'est d'assainir l'environnement économique afin de permettre au plus grand nombre de se lancer. On se lance dans quoi? On se lance pour tomber demain. Et quand on a pris un crédit à la banque et qu'on est incapable de le rembourser, parce que premièrement, on n'a pas eu de marché, et non, les marchés qu'on a, l'État n'a pas payé, qui va venir rembourser? C'est pas les membres du gouvernement qui vont le faire. Tenez, prenons Gaptèche. À quel niveau? Gaptèche, à quel niveau? Et vous voyez, on est toujours en train de recycler les vieilles recettes qui ont montré leurs limites. Aujourd'hui, je viens de lire en ligne que le président va lancer la construction de plus de 1000 logements par le truchement d'une banque. Mais on n'a jamais assisté à ça. En 2012-2013, 5000 logements ou 3000 logements par le même mécanisme et par la même banque. Quelle était la finalité? Ce n'est pas des éléphants blancs? Pourquoi on considère qu'on peut faire la même chose et obtenir un résultat différent? Mais non,
0: Et donc, c'est pour dire qu'en fait, c'est nous. Nous. Et... Comme c'est sûr, madame l'a dit, dans ce pays qu'on appelle le Gabon, tout le monde n'est pas corruptible. C'est ce
1: quelques problèmes, hein, oui. Problème de connexion. Vraiment, M. Melchior vient nous revenir. Oui, il est encore là. Si la régie peut...
0: Excusez-moi de ouais. Pas mal quand il faut dire non.
1: On va interrompre. Oui. Oui, merci de nous revenir, M. Melchior. Si vous nous écoutez de là où vous êtes, sachez que votre intervention n'est pas allée jusqu'au bout parce qu'il y a eu des accros, il y a eu des coupures. Et si vous pouvez nous revenir dans ce sens, ça fera énormément de bien. Et merci encore pour vos interventions et votre compréhension. 066 21 91 16, 066 21 91 16. Je crois que les Gabonais répondent à la question d'Eva qui était posée ce matin. Comment va le Gabon? Et certains points sont en train d'être dénoncés, c'est la continuité, parce que ce qui se dit et ce qui s'exprime chaque jour dans le cadre de cette tribune des auditeurs. 066 21 91 16, c'est bien notre numéro de téléphone et c'est pour nous joindre, que ce soit par messagerie classique ou bien par internet. Vous avez le www.gabonnews.com, www.gabonnews.com, c'est bien notre site internet. Il faut assurément terminer les travaux que vous avez entamés du côté de Vendo, pas seulement du côté de Vendo, il n'y a pas seulement que Media Service, il y a aussi le CTRI, où hier un auditeur pouvait bien dire qu'il y a encore des plans 4 du CTRI dans certains quartiers où ils n'ont pas commencer même des travaux. Du côté de Mindoubé, du côté de Damas aussi. Hein. Oui, il y a certains panneaux encore qui démontrent que les travaux doivent être faits là par le CTRI, mais ça n'a pas commencé. Je crois qu'ils vont s'atteler avant la fin de cette année de pouvoir recommencer les travaux et mettre aussi la population dans son aise. 066 21 91 16, c'est bien notre numéro de téléphone. On parle aussi de la priorité, des priorités du président de la République dans un pays et précisément en Afrique et là particulièrement au Gabon. Est-ce que les constructions, les routes, des bâtiments doivent revenir au président de la République? Je crois que non, puisque le budget est alloué pour ces différentes constructions. Ce à quoi le président doit s'appuyer ou s'apesantir, c'est le panier de la ménagère, la santé, le social, le bien-être de son peuple. Auditeur au bout du fil, on va le prendre. Allô?
8: Il y a cet auditoire, j'ai tout le temps parlé de cantine municipale. Mais un peu le maire de l'IDS, là, rempli de d'argent dans leur poche. Puisque, eh ben c'est grâce à eux. Mais à travers une cantine municipale, éventuellement, on peut mettre en place un centre ou des centres commerciaux, ou commerciaux, le temps pour moi, et permettre à des Gabonaises et des Gabonais, eh bien, d'aller ou d'utiliser ces centres-là et aller peut-être utiliser les toilettes et autres à moindre coût, à 100 francs, c'est fois. Malheureusement, ce n'est pas le cas. À quoi faire l'ancien cinéma de Gabon, le Como, à Québec, l'ancienne maison du parti? Et tout là, les bâtiments qui ne sont plus... Enfin, mais ce sont des bâtiments éventuellement que la municipalité peut utiliser pour créer et mettre en place des cantines municipales et permettre à des Gabonaises et des Gabonais, mais puisqu'éventuellement vous ne voulez plus vendre les bissap et tout ça là, et bien ce sont des endroits qui pourraient servir à des Gabonaises et des Gabonais de trouver, de créer des emplois, techniciens de surface, commerçantes et tout ça là, comme dans d'autres pays. Et puis pour chuter, vous pensez que le vélo jusqu'à Kanda, la voie express ressemble à une autoroute, ça? Ça, c'est une autoroute? Mon Dieu.
1: Nous étions avec M. Jean-Félix, 066-21-91-16. Allô?
9: Allô? Oui, bonjour.
1: Bonjour, monsieur. C'est l'homme de l'Ogoué.
9: Oui, c'est l'homme de l'Ogoué. Bonjour, l'ensemble des auditeurs. Oui, mon intervention ce matin va faire suite au communiqué qu'a fait la mairie sur les nuisances sonores. Mmh. qui visiblement est en train de... C'est en train de plonger dans un amalgame entre la police municipale et la police des mœurs. Aujourd'hui, maintenant, je ne crois pas, à ma connaissance, que c'est une action conjointe entre la mairie et le ministère de l'Intérieur. Sinon, le ministère de l'Intérieur aurait fait une communication selon laquelle, quand la police municipale ou quand la mairie passerait dans ces endroits qui font beaucoup de bruit, on arrêterait des personnes, on leur demandera à ces personnes leur pièce d'identité et que devant même, pour que ces personnes soient libérées, qu'elles doivent payer. Je ne sais pas ce qu'a la police des mœurs ou la police nationale au Gabon, je ne sais pas. Je ne comprends pas. Est-ce que c'est un ramassis de personnes qui n'ont rien fait de leur vie et qu'on allait mettre dans la police nationale du Gabon? Je ne comprends pas. On demande à ce que les personnes qui fument les bistrots ou les débits de boissons qui font beaucoup de bruit, on demande à ce qu'ils arrêtent la musique. Mais là, on insiste maintenant à ce que quand ils arrivent entre la police municipale et la police des mœurs, ils viennent, ils ramassent le matériel de débits de boissons. Après ça, c'est les personnes qui sont tout autour, on demande le contrôle d'identité. Ceux qui n'ont pas les pièces, on ramasse tout le monde, on amène au commissariat. Et c'est que l'objectif de cette opération, c'était ça. Et pour aller devant demander de l'argent. Mais c'est quoi le problème de la police au Gabon? Est-ce que les autorités ou encore le commandant en chef de la police ne peut pas un peu mettre de l'ordre? Qu'est-ce qui peut dépasser ce monsieur? Mais radier, c'est, je ne sais pas moi, radier tous ceux qui sont là pour les désordres. On ne peut pas continuer avec cette police-là qui fait autant de dégâts. Le racket devient pour ces gens-là, je sais que c'était à quoi qu'ils n'ont pas de salaire. On ne peut pas parler des mêmes gens tous les jours comme ça. On fait une opération qui est noble, mais quand il faut rentrer, quand la police rentre à l'intérieur, et c'est fini, c'est le désordre, ça commence, ça va dans tout, c'est demander de l'argent aux gens, c'est des abus de tout genre. C'est vraiment incroyable et très pathétique. Merci, je reste à l'écoute. Bon appétit à tout le monde.
1: Merci encore à vous, monsieur l'homme de Logoué. Restez à l'écoute, vous pouvez nous revenir parce que nous sommes en première partie de cette émission. 066-21-91-16, c'est bien notre numéro de téléphone. Et nous vous attendons, c'est la tribune des auditeurs. 066-21-91-16, c'est bien le numéro de téléphone. Nous avons encore assez de temps, 2 minutes, à passer ensemble avant la
10: Alors,
1: fin.
10: Madame Lapierre.
1: Oui, monsieur Simon, on vous écoute à nouveau.
10: Oui, c'est moi qui reviens. Je voulais dire à mon frère américain ce qu'il a dit là, il dit quand même la vérité. Donc on ne peut pas changer, Madame Nathalie, la façon de faire les choses. Mais regarde un peu pour les poubelles. Les petits bars qu'ils font là, je ne sais pas, ça prend combien de... Est-ce qu'on ne peut pas changer ce système-là, Madame Nathalie? On met tout quelque part, est-ce qu'on ne peut pas changer ce système-là, cette façon de faire-là? Monsieur, mais ça, quand même, les autres ont fait, c'était pas bon. Donc, nous, on ne peut pas changer un peu. Est-ce qu'on ne peut pas changer cette façon de faire-là? Qu'est-ce qui se passe avec nous? Monsieur Diallo a raison, ça. Mais est-ce qu'on a besoin d'aller à l'école pour changer un peu, Madame Nathalie? Les petits bacs de poubelle, là, c'est pour faire quoi avec? Dites-moi un peu. Pour faire quoi avec? Vous voyez que ça ne croit même rien. Mais vous pouvez s'emborder de route. Pour faire quoi? Monsieur, mais qui a raison? Ce que les gens ont fait, c'était pas bon, on change. Ça coûte quoi? Est-ce qu'on a besoin d'aller à l'école pour qu'on change quelque chose, Madame Lassie?
1: Peut-être pas.
10: Non, c'est quand même difficile. Bon, je suis à l'écoute.
1: Restez à l'écoute. On va prendre celui qui cogne après vous. Allô?
11: Oui, allô?
1: Ah oui, monsieur, bonjour. TG.
11: Bonjour, Madame Lassie.
1: Bonjour, qu'est-ce qui vous tue le pin?
11: Bonjour à tous les auditeurs. Madame Lassie.
1: Monsieur.
11: À Libreville, est-ce qu'on peut nous dire, tout le monde peut nous dire ce qu'il fait dans Libreville, là. Là où vous êtes là-bas, est-ce que quelqu'un d'autre peut venir à côté de chez vous? Il dit aussi, bon, ok, d'accord, je suis devenu aussi journaliste, je veux aussi parler, présenter l'émission sans l'autorisation, sans les diplômes.
1: Non, apparemment.
11: Voilà. Je ne comprends pas, à Libreville, il y a tellement de Glando, Pajoro, Berlin, même les cancers, ils s'arrêtent, ils prennent les gens. C'est pour nous d'envoyer nous au chômage, hein, les taximans. Et c'est les taximans là qui paient les taxes à la mairie, qui paient les assurances. On a dit l'assurance transport, c'est pour le transport. Les plaques jaunes, c'est pour l'assurance personnelle. Donc ça veut dire que non, toi